d'éveil. Toi, de ce cache-misère, laisse à la frontière, à l'aurore, un vêtement pour la lune, plus tard quand elle descendra. Toi, sors du bois, m'a dit la branche, descends, je me penche, pour toi, descends. Est-ce que ce n'était qu'un songe? On ressort du bois. Retourne là où tu t'es laissé toi-même, où tu as craint tes chiens aux abois, les animaux domestiques. Fais face, la nuit a passé, la lune est tombée, puis retombée de l'autre côté, l'aurore est venue. Alors descends de moi, m'a dit la branche, quoi, je me penche. File, compte sur moi, rêve sur moi, en pensée, même là-bas. Je serai dans le bois, moi aussi j'y penserai, me dit la branche. Tu le sais maintenant, qu'il ne faut pas attendre de délivrance, ni un signe de la lune immense, inflexible. Comment pourrait-elle battre des cils, elle qui n'a pas de paupières? Voilà, tout ça, c'était hier. Laisse-la à la frontière,

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0: Il est 3h à Zuidcote, 4h à Zanzibar.
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0: Il est 4h à Roscoff et 21h à Valparaiso.
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croyez que les gens sont tout bons ou tout mauvais. Vous croyez que le bien, c'est la lumière et que l'ombre, c'est le mal. Mais où est l'ombre? Où est la lumière? Où est la frontière du mal? Savez-vous si vous êtes du bon ou du mauvais côté?

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0: Il est 5 heures à Verdun, 4 heures à Alger.
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0: Je m'appelle Jacques Secrétin, je suis le président du comité des fêtes de Neuilly-sur-Lèze. Donc voilà, il me faudrait, quatre percussionnistes, et par contre, ouais, un régiment de danseuses avec ses plumes et ses rondeurs mates.
1: Oula, là, je vais vous mettre à l'attente et je vais vous passer le service compétent.

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0: On a beaucoup dit que la machine excluait les rêves, ce que chaque expérience contredit. Car la civilisation des machines est aussi celle des machines de rêve, et jamais l'homme ne fut à ce point assiégé par ses songes, admirable.
1: Il est 6 heures à Florence, 7 heures à Sofia.
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0: Déjà sorti du puits, mon ange et ma douceur?
1: 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Oh, n'en parlons plus, c'est fini. 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
1: 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Mais ils sont vraiment trop laids.

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1: Bonjour à toutes et à tous, bienvenue. Ce matin, RFI vous fait entendre des témoignages exceptionnels. Igor, un russe de 25 ans, a refusé de combattre en Ukraine, ou encore Vassili, russe lui aussi, poursuivi pour avoir critiqué les opérations militaires russes. Une ligne rouge franchie dans les deux cas. Des risques immenses. RFI vous fait entendre leur voix ce matin. Bonjour Martin Guèze.
3: Bonjour Andréane Mélard, bonjour à toutes et à tous.
1: À la une également ce matin, 3 mois de guerre en Iran.
3: Guerre sans être sur pause depuis le début du mois d'avril. Un accord est toujours espéré avec les États-Unis. Mais cette nuit, les frappes ont repris, des tirs américains dans le sud de l'Iran. Téhéran a répliqué. On fait le point sur les événements de la nuit avec Siavosh Ghazi. Une vague de chaleur inonde l'Europe. Température record encore en Angleterre, en Italie et en France, où de nouveaux départements ont été placés en vigilance orange. Ce n'était jamais arrivé aussi tôt dans l'année. Le mois de mai n'a jamais été aussi chaud dans l'Hexagone et les mal logés sont les plus exposés. Nous serons aussi dans ce journal au Sénégal, où les milieux financiers sont inquiets face à l'instabilité politique, à Taïwan où la production de drones explose et à Roland-Garros où la reine Arina Sabalenka, numéro 1 mondial, est de retour sur les cours aujourd'hui. Une reine qui cherche une première couronne sur la terre battue et qui a porté d'inestimables bijoux lors de sa première sortie, ce qui n'a pas manqué de faire parler, vous l'entendrez.
1: 3 mois de guerre au Moyen-Orient, les États-Unis et l'Iran sont sur un fil.
3: Ce 28 mai n'a plus rien à voir avec la guerre ouverte du 28 février dernier, lorsque l'ayatollah Ali Khamenei avait été tué lors des bombardements conjoints des États-Unis et d'Israël sur Téhéran. Mais ce 28 mai est tout de même marqué par de nouveaux échanges de tirs, parmi les plus importants depuis le cessez-le-feu décrété le 8 avril dernier. Le deuxième épisode de ce type de cette semaine, les États-Unis ont frappé une base dans le sud de l'Iran. Téhéran a répliqué et on fait le point sur les opérations de la nuit avec notre correspondant Siavosh Ghazi. Siavosh, un accord est toujours d'actualité. Toujours espéré entre l'Iran et les États-Unis, même si de nouveaux tirs sont à signaler.
4: Tout d'abord, 4 navires américains ont tenté de traverser le détroit d'Hormuz en ayant éteint leur transpondeur. Donc il y a eu des tirs d'avertissement des gardiens de la Révolution et ces navires ont été contraints de rebrousser chemin et retourner donc dans le golfe Persique. Ensuite, il y a eu le tir américain contre une cible près de l'aéroport de Bandar Abbas. Et en réaction, les gardiens de la Révolution ont lancé des missiles et des drones contre une base américaine, sans doute au Koweït, en affirmant que si jamais les Américains menaçaient et frappaient de nouveau le territoire iranien, la riposte des gardiens de la Révolution sera encore plus dure. C'est un avertissement très clair de la part des gardiens de la Révolution qui disent qu'ils contrôlent le détroit d'Hormuz et qu'aucun navire n'a le droit de traverser ce détroit sans l'autorisation des gardiens de la Révolution.
3: Merci beaucoup Siavosh Ghazi, correspondant de RFI. En Iran, au Liban, Israël bombarde de tirs la grande ville du sud du pays. Cela fait suite à des ordres d'évacuation. L'armée de l'État hébreu qui affirme viser des infrastructures du Hezbollah dans cette région qu'elle considère comme une zone de combat. Israël intensifie ses opérations terrestres et aériennes au Liban. Le Hezbollah fait état de combat direct en dépit du cessez-le-feu en vigueur depuis le 17 avril. Une escalade qui intervient alors que le Liban et Israël ont rendez-vous au Pentagone ce vendredi avant une nouvelle session de négociation à venir les 2 et 3 juin.
1: Le coup de chaud continue sur le vieux continent.
3: En Angleterre, en Italie et en France, surtout Andréane, jamais l'alerte orange canicule n'avait été déclenchée lors d'un mois de mai dans l'Hexagone. C'est désormais chose faite, niveau de vigilance qui concernait d'abord 8 départements hier, puis 13 et finalement 17 ce jeudi. Niveau d'alerte relevé pour les départements d'Île-de-France, le Premier ministre Sébastien Lecornu doit lui présider une réunion interministérielle pour préparer les services de l'État français avant l'été à venir. Les températures atteindront 35 degrés aujourd'hui dans la région parisienne, avec des pointes à 38 et 39 dans le sud-est de la France. En première ligne face à cet épisode exceptionnel de forte chaleur, ce que l'on appelle les mal logés vivant dans des bouilloires thermiques. Exemple à Aubervilliers, au nord de Paris, dans ces logements devenus invivables. Reportage de Juliette Pietraszewski.
5: En fait, on reste dans le noir pour essayer d'avoir un petit peu de fraîcheur.
6: Rideau fermé dans toutes les pièces à cause de l'absence de volets, Michel Audrin, retraité, tente le tout pour préserver son appartement de la chaleur.
5: Chaque matin, j'ai un rituel donc, que je vais faire avec vous. J'arrose complètement le béton du balcon. Voilà, et on sent un peu de fraîcheur quand même. Ouais. Mais ça ne va pas durer, quoi. Et puis toute la journée, on ne peut pas faire ça, parce qu'il fait trop chaud. Le salon, par exemple, on a 32, 33 degrés en plein après-midi, quoi. J'ai des malaises, on ne sait pas comment se mettre.
6: Dans sa passoire thermique, Michèle Audrin, présidente du syndicat Locataire Ensemble, se considère désormais comme une victime du dérèglement climatique.
5: J'habite ici depuis 85 et j'ai vraiment ressenti ce réchauffement depuis 6 ans à peu près. Donc l'été, je suis obligée de partir chez mes enfants, on subit quand même d'une maltraitance qu'on ne devrait pas subir.
6: Cette précarité énergétique d'été est aussi dénoncée par Meider Olivier, chargé de plaidoyer climat à la Fondation pour le logement.
7: On est sur un phénomène d'injustice sociale, c'est vraiment une urgence sanitaire. Le temps nous rattrape, en 2026 on a déjà une canicule au mois de mai, donc il faut pour nous qu'il y ait une adaptation spécifique à la chaleur qui soit faite des logements, qu'on n'attende pas uniquement la rénovation énergétique.
6: L'adaptation au changement climatique nécessite donc une transformation profonde de la politique du logement, rappelle la Fondation.
3: La Fondation pour le logement qui a annoncé également se joindre à une action d'un collectif citoyen contre l'État français pour obliger ce dernier à renforcer ses mesures contre le dérèglement climatique, notamment en faveur des mal logés. Et puis à noter que l'Europe n'est pas la seule région du monde touchée par cette vague de chaleur précoce. L'Inde également l'a subie de plein fouet selon l'ONU. Les Nations Unies qui prévoient par ailleurs que les températures mondiales devraient se maintenir à des niveaux records sur la période 2026-2030.
1: RFI 5h06 à Dakar et en temps universel, Dakar où les secousses de la vie politique sénégalaise font trembler les milieux financiers.
3: Et la fracture du couple Bassirou-Diomaye Faye, Ousmane Sonko inquiète. Ousmane Sonko désormais président de l'Assemblée nationale, alors que le nouveau Premier ministre Amadou Alaminou Sylo n'a pour l'instant pas encore constitué son gouvernement. Ce qui ne rassure pas, mais alors pas du tout, les banques d'investissement qui craignent que le Sénégal ne se retrouve en défaut de paiement pour sa dette extérieure, Léa Lisa Vesteroff.
8: L'analyse de l'agence de notation ivoirienne Bloomfield est sans appel, évoquant dans un communiqué la détérioration récente de l'environnement politique au Sénégal. L'institution financière évoque des risques de paralysie dans le fonctionnement des institutions dans un contexte de fortes contraintes financières, allusion à la dette publique de 132% du PIB. Les risques pesant sur la capacité de l'État à honorer dans les délais l'ensemble de ses engagements financiers se sont significativement renforcés, affirme encore l'agence financière. En clair, le risque de défaut de paiement de sa dette a augmenté pour le Sénégal. Dans ce contexte, le chef de l'État doit d'autant plus rapidement nommer un gouvernement et obtenir un soutien à l'Assemblée nationale pour donner des orientations économiques et financières claires. Tout blocage serait fatal, assure un analyste financier. En jeu également la reprise d'un éventuel programme avec le Fonds monétaire international, possible uniquement s'il y a une équipe gouvernementale en place. Le Sénégal qui a d'énormes échéances financières qui l'attendent, Dakar doit décaisser 1200 milliards de francs CFA entre fin juin et juillet pour rembourser le service de sa dette, l'équivalent de 3 mois de recettes budgétaires de l'État. Léa Lisa Vesteroff, Dakar, RFI.
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1: La production de drones en plein boom à Taïwan.
3: Qui a bien compris que les aéronefs avaient le vent en poupe, Andréane, des drones qui ne coûtent pas cher et qui sont produits en masse. Taïwan qui a vendu plus de 180 000 drones depuis le début de l'année 2026, selon les statistiques officielles. L'archipel se positionne et compte bien devenir l'un des leaders du marché, Claudia Bertram.
9: 20 fois plus de drones exportés depuis le début de l'année que l'an passé sur la même période. Les principaux acheteurs, la République tchèque et la Pologne. La plupart des drones sont ensuite réexportés vers l'Ukraine. Face à la menace de la Chine qui revendique l'île et n'exclut pas de la prendre par la force, Taïwan prépare une économie de guerre, selon Hugo Tierney, docteur en histoire militaire de l'EPHE et chercheur à l'IRSEM.
10: Dans la pensée stratégique taïwanaise actuelle, les drones, ils vont permettre de compenser partiellement cette infériorité numérique par rapport à la Chine, de maintenir les capacités de l'armée taïwanaise après les premières frappes chinoises, et en fait de cette façon-là d'augmenter le coût d'une opération chinoise. Donc ça doit avoir un effet sur la dissuasion.
9: Mais Taipei fait face à des blocages politiques intérieurs sur le budget de la défense, un paradoxe pour le spécialiste.
10: Taïwan essaye de développer une industrie de drones, mais continue in fine, à cause des équilibres politiques locaux, à favoriser des achats américains au détriment d'une montée en puissance industrielle locale.
9: D'où l'intérêt de se tourner vers les marchés

0: et ultra-conservatrice, comme le nouveau conseiller économique du Rassemblement National ou encore une propagandiste du Kremlin. Mais qu'est donc venue faire ici la ministre de l'Agriculture ? Réponse avec Charlotte Orient-Tomaca.
1: Parmi les invités figuraient notamment des soutiens de l'Union des droites, des figures de la chaîne CNews, ainsi que d'anciens relais de médias pro-russes comme l'ancienne directrice de Russia Today, Xenia Fedorova. Une présence jugée embarrassante pour le gouvernement alors que l'exécutif tente d'éviter toute ambiguïté avec l'extrême droite. L'entourage d'Annie Genevard, proche de Laurent Wauquiez, affirme qu'elle ignorait la composition exacte des invités et qu'il ne s'agissait ni d'un soutien politique ni d'une caution idéologique. Sa collègue porte-parole du gouvernement, Maud Bréjon, tente de minimiser.
2: Ça n'avait pas vocation à porter un message politique particulier, elle le fait à titre individuel, elle le fait à titre personnel.
1: Pour Philippe Juvin, député LR, rien d'anormal dans cette rencontre.
3: Que les ministres aillent voir les opérateurs économiques du pays, moi ça me paraît indispensable.
1: L'insoumis Thomas Porte est lui vent debout contre Annie Genevard.
4: On sait que Vincent Bolloré a un agenda politique et tout ce qu'il fait à l'approche de l'élection présidentielle poursuit un objectif, installer l'extrême droite, que ce soit Marine Le Pen ou Jordan Bardella au pouvoir.
5: La ministre ne devrait pas être à cette table-là.
1: Pour Romain Eskenazi, député PS, la présence de la ministre ne passe pas non plus.
6: Un débat en ce moment à l'Assemblée nationale d'une loi d'urgence agricole, je ne sais pas si c'était tellement sa place.
1: À moins d'un an de la présidentielle, la polémique ravive les interrogations sur les passerelles entre une partie de la droite et les réseaux d'influence gravitant autour de Vincent Bolloré, proche de l'extrême droite.
0: Charlotte Orient-Tomaca du service politique de RFI. Et puis toujours en France, la fin du procès en appel du financement libyen de la campagne de 2007 de Nicolas Sarkozy. L'ancien président a clamé son innocence hier. Il a assuré qu'il n'avait jamais trahi la confiance des Français lors de son ultime prise de parole. La décision finale sera rendue le 30 novembre prochain. Nicolas Sarkozy, 71 ans, qui avait été condamné à 5 ans de prison ferme pour association de malfaiteurs en première instance.
7: Enfin, Martin, les bijoux de la discorde de Roland Garros.
0: Portée par la numéro 1 mondiale, Arina Sabalenka, la Biélorusse, de retour sur les courts aujourd'hui pour disputer son second tour sur le court central. Elle fera face tout à l'heure à la Française Elsa Jacquemot. Arina Sabalenka qui a marqué les esprits lors de son premier match, non pas par ses performances, mais par ses bijoux hors de prix qui font jaser. Porte d'Auteuil, Eric Mamrut.
8: Un collier, des boucles d'oreilles d'une valeur de 100 000 dollars. Déplacé pour certains, car la Biélorusse est l'une des leaders de la fronde des joueurs désireux d'être mieux payés sur les tournois du Grand Chelem. Un procès qui n'a pas lieu d'être, selon Arina Sabalenka.
9: Je ne vois vraiment pas comment on peut mélanger ces deux sujets tellement opposés. Comme je l'ai déjà dit, ce n'est pas pour moi que je réclame des gains plus importants, mais pour les joueurs moins bien classés qui galèrent sur le circuit. Et puis, vous savez, j'aime être à la mode sur un court de tennis, choisir mes tenues et les parures qui vont avec. Et cela peut paraître un peu fou, mais quand je me sens bien et belle dans ce que je porte, j'ai tendance à beaucoup mieux jouer. Oui, ça m'aide.
8: Quelle que soit la tenue de la numéro 1 mondiale aujourd'hui, son adversaire se réjouit en tout cas de l'affronter, la Française Elsa Jacquemot.
10: C'est une joueuse qui est vraiment inspirante, qui a vraiment un beau parcours. Je joue aussi pour ce sport, pour jouer des joueuses comme ça, c'est ça qui me fait vivre des émotions. J'ai joué ce match à fond, je pense que même si sur le papier je suis moins forte, moi je crois que j'ai mes chances et j'en suis sûre. Donc je vais me donner les moyens de gagner ce match et je suis contente de jouer contre elle.
8: L'affaire des bijoux de la reine Sabalenka, épisode 2, c'est à suivre cet après-midi sur le Central, à moins qu'elle renonce à les porter. Eric Mamrut, Roland-Garros, RFI.
0: Voilà, victime de la mode, tel est son nom de code, Arina Sabalenka, qui espère surtout n'être la victime de personne durant cette quinzaine et qui vise tout simplement son premier titre à Roland-Garros, ce qui viendrait garnir encore un petit peu plus son armoire à bijoux. Et puis un petit prince, et lui de retour tout à l'heure, le français Moïse Kwame, 17 ans seulement, jouera au deuxième tour face au paraguayen Adolfo Dianel Vallejo. Tout à l'heure, ce sera à Roland-Garros, bien sûr, ce sera à suivre sur RFI.
7: Merci beaucoup Martin Guèze. 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Et dans le prochain journal, on vous parle d'Ebola et de la riposte sanitaire en acte. La frontière entre RDC et Ouganda est fermée. Une épidémie avec en première ligne le personnel médical et le virus tue les soignants aussi. On vous en parle ce matin également. Ces témoignages exceptionnels à écouter sur RFI, ils nous viennent de Russie en pleine guerre en Ukraine. On vous fait entendre ce jeudi les voix de ceux qui se sont opposés à ce qui est toujours qualifié d'opération spéciale par le Kremlin. Igor, russe de 25 ans, a refusé de combattre. Vassili, russe lui aussi, poursuivi pour avoir critiqué le conflit. Et poursuivi et condamné, mais cela ne l'empêche pas de s'exprimer.
11: Tout change, partout, toujours. L'histoire l'a déjà montré, en Europe et dans des pays où tout le monde avait peur. Dans notre pays aussi, un jour tout changera. Mais je n'essaierai même pas de dire quand et de quelle manière les choses pourraient changer. Parce que tout peut devenir encore pire.
7: Voilà, reportage à écouter à 9h15. Autre guerre au Liban et en Iran. Aujourd'hui, cela fait

0: trois mois depuis le 28 février 2026, date du lancement de l'opération militaire américano-israélienne sur Téhéran. De nouvelles frappes ont déchiré la nuit sur fond de négociations qui patinent. Bonjour Arnaud Pontus.
1: Bonjour Andréane, bonjour à tous.
0: Vous allez en parler, entre autres, avec votre invité ce matin, l'historien israélo-américain Omer Bartov.
1: Oui, il pointe l'échec de la guerre israélo-américaine en Iran. Omer Bartov est professeur à l'université de Brown aux États-Unis. C'est l'un des plus grands spécialistes de la Shoah. Il publie « Israël, une course vers l'abîme », un livre dans lequel il s'interroge. Comment l'État d'Israël, né dans un refuge au lendemain de la Seconde Guerre mondiale, peut-il aujourd'hui avoir perpétré un génocide à Gaza ? Parce que pour lui, il n'y a pas de doute possible. Les Palestiniens de Gaza ont subi un génocide après le 7 octobre 2023. Il l'écrit avec douleur parce que ça lui semblait impossible de voir le pays où il est né, où il a grandi, en arriver là. Omer Bartov parle de tragédie historique. Il en appelle à la pression internationale pour stopper un effondrement moral.
0: Entretien à suivre à 6h20, temps universel. Autre invité ce matin, l'économiste français Olivier Vallée. Avec lui, on s'interroge sur ce possible dégel des relations entre le Niger et le Bénin. Rendez-vous 7h45. On parle aussi de la chaleur qui écrase en Europe, qui pollue aussi. Rendez-vous dans la question d'environnement dans 10 minutes. 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
0: C'était le deuxième sommet international consacré aux drones et il était organisé hier à Riga, en Lettonie. Ces appareils sans pilote devenus les acteurs incontournables des conflits du monde et notamment en Ukraine. D'ailleurs, du fait de leur proximité avec la Russie, les pays baltes, Lettonie donc, mais aussi Estonie et Lituanie sont en première ligne et subissent de temps à autre des incursions de drones venus de Moscou. Dans ces trois pays, entreprises, armées et institutions, les industries ne parlent que d'eux, les drones. Les pays baltes, une région passée en mode drone, c'est notre grand reportage du jour sur RFI. Il est signé Marielle Vituro et tout de suite un extrait.
3: Tempête de printemps, c'est le nom de code du grand exercice annuel des forces armées estoniennes, mené conjointement avec les appelés, les réservistes et les alliés de l'OTAN. L'édition 2026 se déroule dans les environs de Vooru, dans le sud-ouest de l'Estonie. Et cette année, les drones sont encore plus présents que d'habitude, explique Lauri Teppo, l'officier à la tête du bataillon d'infanterie Kuperianov.
4: Comme vous l'entendez, les drones sont là constamment pour appeler aux soldats que les ennemis nous observent à chaque instant. Mais nous aussi, nous pouvons les observer en permanence. Le champ de bataille est désormais en trois dimensions. Les drones servent à collecter du renseignement, à attaquer et ils servent à la logistique. Nous avons aussi des drones terrestres pour la logistique aussi et d'autres tâches. Nous sommes à moins de 30 km de la frontière russe. Les Russes brouillent le système GPS et cela crée presque un environnement parfait pour s'entraîner aux opérations militaires d'aujourd'hui.
3: Les légionnaires français y participent aussi avec leurs drones. Le sergent Gabriel raconte.
5: On reconnaît déjà la position ennemie. Comme ça, l'information ça monte et ça permet les commandants des unités de manœuvrer, de choisir la façon d'agir sur le terrain pendant les manœuvres. Donc ça aide beaucoup. Quand on veut parler de drones, c'est les combattants qui vont à pied, en tête, donc c'est plus dangereux. On a fait des dégâts dans le côté ennemi, donc pour nous c'était profitable. On vient de détruire un PC ennemi avec plus ou moins 8 à 10 véhicules, avec 17 personnels. C'était nous qui avons fait les renseignements, donc pour nous c'était profitable.
0: Grand reportage à écouter intégralement à 19h10 hors de Paris.
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0: Ça y est, le compte à rebours est bel et bien en route. La tension commence tout doucement à monter. Samedi, c'est la finale de la Ligue des Champions de football. La deuxième d'affilée pour les Parisiens. Tenant du titre, ils affrontent Arsenal à Budapest en Hongrie. Cédric de Oliveira nous dresse ce matin le portrait d'un PSG prêt à en découdre, avide d'empocher une deuxième étoile et de prouver que le club a bel et bien changé de dimension.
2: Être supporter parisien en 2026, c'est l'assurance d'être optimiste avant chaque match, même avant une finale de Ligue des Champions.
6: On va aller chercher la deuxième étoile à Budapest.
7: Nous sommes le Paris Saint-Germain, rien ne peut nous arriver.
2: Paris est magique, Paris est plus fort et fait peur à toute l'Europe depuis deux saisons. Pour Lucas Hernandez, défenseur arrivé au club en 2023, c'est la récompense d'avoir un groupe soudé.
8: Cette union, cette cohésion d'équipe, c'est ce qui nous a permis d'arriver encore une fois en finale. On dirait oui, ça paraît facile, mais c'est pas facile du tout. On a créé l'histoire du club. Le plus important reste à faire, c'est d'aller là-bas et gagner cette finale.
2: S'il s'impose à Budapest samedi, Paris confirmera son nouveau statut de Grande Europe. Mais il a fallu beaucoup de chemin au club et aux dirigeants qatariens qui ont souvent confondu vitesse et précipitation. Entre un projet bling-bling pensé par Nasser El Khelaifi et le retour à plus de pragmatisme il y a trois ans, comme l'explique Youssouf Mouloumbou, formé au PSG et consultant pour Radio Foot International.
9: C'est le jour et la nuit et je pense que ça a été un travail de fond. Il y a de la constance déjà au niveau du groupe et du recrutement. Je pense que Nasser aussi a compris que c'était pas seulement d'empiler les stars comme on a pu le voir avec Neymar, Messi et Mbappé, et il fallait construire avec beaucoup de patience.
2: L'ancien défenseur Mamadou Sakho a vécu des saisons plus compliquées et la prise de pouvoir des actionnaires qatariens en 2011. Désormais ambassadeur du PSG, il a vu son club de cœur se transformer.
10: Il se retrouve pas en finale juste en croisant les bras et en se disant c'est bon, on a du talent, ça va arriver. Non, c'est une remise en question perpétuelle grâce à leurs efforts, grâce à leur travail et grâce à un chef d'orchestre qui est le coach juste exceptionnel.
2: C'est sans doute son recrutement qui a permis à Paris de définitivement s'installer parmi les grands d'Europe. Arrivé en 2023, l'entraîneur espagnol Luis Enrique est aujourd'hui une idole pour tous les supporters.
11: Je pense que c'est le meilleur coach d'Europe. Il a apporté sa philosophie et franchement, il a une philosophie top.
12: Chapeau incroyable, un monstre. En fait, Luis Enrique, il est trop concentré. Un stratège comme Enrique, c'est trop facile pour lui, en fait.
2: À 56 ans, l'ancien coach du Barça est un drôle de personnage, dogmatique, obsédé par les détails. Tacticien hors pair, il a su façonner un groupe en adaptant son discours.
13: Pour être honnête, le football m'a donné beaucoup plus de ce que j'ai les dons. Ce que je peux dire, c'est que chaque année, j'ai contrôle de moi. Pourquoi ? Parce que tout doit changer tout le temps. L'avenir du football va dans ses chemins. Un petit moins de contrôle pour chercher à surprendre les adversaires.
2: Une fois débarrassé assez de stars qu'il sentait moins intégrés dans le projet qu'il voulait installer, comme Kylian Mbappé, parti après un an de collaboration, Luis Enrique a pu définitivement appliquer sa méthode.
9: Luis Enrique a imposé son style de jeu et surtout sa mentalité. Et on peut le voir sur les efforts des joueurs, tout le monde attaque et tout le monde défend. Et il y a plus de sérénité. Donc on sent vraiment que les joueurs aussi se battent pour ce coach-là.
2: Alors évidemment, l'entraîneur espagnol peut tout de même compter sur un effectif impressionnant. Le ballon d'or Ousmane Dembélé, le géorgien Vishak Varadskelia ou encore le jeune français Désiré Doué, double buteur en finale de la Ligue des Champions l'an dernier, qui se régale à jouer pour ce PSG.
14: Le plaisir qu'on prend sur le terrain, même pour nous les attaquants, le plaisir qu'on prend à défendre, c'est quelque chose de paradoxal, mais voilà, quand on défend, quand on presse, quand on récupère les ballons, c'est quelque chose qui nous anime aussi.
2: Et pour l'instant, ça fonctionne. L'an dernier, Paris avait écœuré l'Europe avant de récidiver cette saison. Ni Chelsea, ni Liverpool, ni l'impressionnant Bayern Munich n'ont pu l'empêcher d'arriver en finale. Son dernier obstacle, c'est donc Arsenal. S'il parvient à conserver cette Ligue des Champions, il entrera dans un cercle très fermé. Ce sera une première depuis le Real Madrid de Cristiano Ronaldo et Zinedine Zidane, il y a presque 10 ans.
0: Ancienne règle de Oliveira, PSG Arsenal, finale de la Ligue des Champions de foot, coup d'envoi ce samedi à 16h temps universel. RFI vous propose à cette occasion une soirée spéciale foot. Ce matin, dans le journal des sports, ce club anglais titré à son tour en Ligue Conférence après Aston Villa en Ligue Europa. Crystal Palace a battu hier le Rayo Vallecano 1-0 à Leipzig. On en parle tout à l'heure. D'abord, c'est notre question d'environnement.
15: Il y a une double peine, suffoquer sous la chaleur et en même temps s'empoisonner à chaque inspiration.
0: Voilà les mots de Karima Deli, présidente de Respire, cette ONG et d'autres associations environnementales alertent alors que les températures explosent pour un mois de mai en Europe et que cette chaleur, eh bien, elle favorise, il faut le savoir, la pollution à l'ozone. C'est notre question d'environnement ce matin. Bonjour Stéphanie Schuller.
16: Bonjour Andréane.
0: Alors qu'est-ce que l'ozone au juste ?
16: Eh bien l'ozone, c'est un gaz composé de 3 atomes d'oxygène et il a en quelque sorte 2 visages. En haute atmosphère, il protège notre planète des rayons ultraviolets. Mais ici, au niveau du sol, sur la Terre, l'ozone peut devenir un polluant dangereux.
0: Et quel est le lien entre les fortes chaleurs et les pics de pollution à l'ozone?
16: Pour le comprendre, il faut savoir que l'ozone se forme à partir d'autres polluants, notamment ceux issus du trafic routier et de l'industrie, qui sont déjà présents dans l'atmosphère. Et c'est l'effet du soleil et de la chaleur qui favorise et accélère ces réactions chimiques complexes qui transforment ces autres polluants en ozone. Pour ne rien arranger, l'air se mélange souvent moins bien pendant des vagues de chaleur. Les polluants s'accumulent donc davantage, ce qui accentue les pics d'ozone.
0: Et pour la santé humaine, une exposition à cette pollution peut être dangereuse.
16: Ah oui, tout à fait. Ce gaz toxique provoque une inflammation des voies respiratoires, jusqu'à provoquer de sévères difficultés respiratoires ou à aggraver certaines maladies chroniques comme l'asthme. Mais une fois dans le corps humain, l'ozone à forte dose fait aussi chuter la saturation d'oxygène dans le sang, ce qui peut déclencher de graves problèmes cardiovasculaires, comme des AVC par exemple, ou une insuffisance cardiaque. Plusieurs études l'ont montré ces dernières années, une exposition à de fortes concentrations en ozone contribue à la surmortalité durant les canicules.
0: Et alors, que faut-il faire donc, Stéphanie, pour protéger les populations?
16: Eh bien d'abord, il ne faudrait pas attendre que les taux de pollution à l'ozone atteignent des niveaux dangereux, mais agir dès qu'une vague de chaleur s'installe, réclame Karim Adeli, qu'on vient d'entendre tout à l'heure. Et ce jeudi, au 8e jour quand même de la canicule qui sévit en Europe, des leviers d'urgence devraient être activés, estime la présidente de l'ONG Respire.
17: On ne peut plus se contenter d'attendre que la pluie tombe, vous voyez. Il faut absolument, absolument que les pouvoirs publics débloquent des solutions immédiates, comme la gratuité immédiate des transports en commun. On demande vraiment aux préfets de déclencher la circulation différenciée pour réduire à la source les émissions précurseurs d'ozone. Et ensuite, il faut recommander officiellement le report des trajets non essentiels en voiture. Il faut généraliser le télétravail.
16: Mais bien évidemment, il y a aussi la responsabilité de tout un chacun. Pour les personnes vulnérables, cela veut dire ne sortez pas du tout dans l'après-midi. Hein. Et pour le reste de la population, ne faites aucune activité physique intense entre midi et 20h.
0: Pourquoi ça?
16: Eh bien parce que des efforts physiques intensifs à l'extérieur vont accélérer votre respiration. Cela va donc augmenter la quantité d'air que vous inspirez et par ricochet, votre exposition à l'ozone.
0: Et la pollution à l'ozone, il faut le savoir, ça concerne le monde entier. Hein.
16: Oui, il est vrai qu'en Île-de-France, les pics d'ozone ont bondi de 25% lors de la dernière décennie. Mais avec la hausse globale des températures et la multiplication des épisodes de canicule, cette tendance va s'aggraver à l'échelle planétaire et les pays d'Asie sont particulièrement touchés.
0: Stéphanie Schuller pour la question d'environnement. RFI dans moins de 5 minutes, c'est le journal. D'abord, on va écouter un peu de musique. Le choix de nos programmateurs, c'est la playlist RFI. Le titre ce matin, Tayeli, de l'artiste guinéen Kapo Romengue.

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2: Il est 7h30 et bonjour à tous. Très heureux d'être avec vous en ce jeudi matin. C'est la journée, une journée très très très chaude qui s'annonce sur l'ensemble du département. Ce sera d'ailleurs la journée la plus chaude de la semaine selon les services de météorologie, jusqu'à 38 degrés cet après-midi. Le vent sera variable et soufflera à 20 km par heure en moyenne, jusqu'à 40 en rafale sur la plaine et le littoral. Température maximale pour aujourd'hui de 33 à 38 degrés. Nous aurons 33 degrés à 7, 34 à Agde, 36 à Saint-Pont-de-Thomières, à Bédarieux, 37 degrés à Pézenas, Béziers, 38 degrés à Montpellier, Lodève, Saint-André-de-Sangonis, Gignac, Clermont-l'Hérault, Lunel et Olonzac. Le soleil se couchera à 21h17. Je salue les natifs du 28 mai, on vous souhaite un bon anniversaire. Vous êtes né le même jour que la chanteuse de soul et de rhythm and blues, Gladys Knight. Elle est née le 28 mai 1944, connue pour des titres comme par exemple celui-ci qui s'appelle Midnight Train to Georgia. Cette chanteuse qui fête ses 82 ans aujourd'hui, on l'écoute.

Une très belle voix, celle de la chanteuse de soul Gladys Knight, qui fête son anniversaire aujourd'hui. Elle va souffler 82 bougies. Il est 7h36. Il va falloir activer un petit peu le pas là, si vous êtes en retard aujourd'hui. Allez, je vous accompagne bien sûr pour la matinale jusqu'à 9h30. On est de tout cœur avec vous, un bon courage si vous partez travailler. 7h36, tout à l'heure à 8h et 9h, ce sera les informations nationales et internationales à travers le journal d'RFI. Vous avez rendez-vous à 8h20 avec l'actualité culturelle en Occitanie, avec aujourd'hui Claire Gatineau, réalisatrice de création sonore et radiophonique. C'est une résidence de création de cette réalisatrice qui est proposée aujourd'hui. C'est un reportage de Radio Pays des Roues. À 8h30, le magazine Vivre Ici sera animé par Jean Montussac, qui reçoit Valérie Dilgar et Philippe Charpentier pour le Festival de littérature jeunesse Tapatoudi, qui se déroulera à Pézenas ce vendredi, samedi et dimanche. Et puis je vous offre également des places, ce sont les toutes dernières, pour le spectacle Un succès fou, un très beau spectacle à voir ce vendredi soir. C'est au Palais des Congrès du Cap d'Agde.

0: Palante, Alessandro, avec cet artiste cubain qui s'appelle Willy Chirino. Et pour les amateurs de salsa, sachez qu'il est considéré comme l'un des créateurs du Miami Sound, un style qui mélange musique cubaine, salsa, rock, jazz et rythme caribéen. Il est 7h42, je vous propose d'écouter une invitation qui vous concerne si vous voulez rencontrer les animateurs, les administrateurs, les salariés, les bénévoles de votre radio préférée. Écoutez bien ce message, c'est pour ce soir.
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0: 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Retour sur l'éphéméride et les natifs du 28 mai. Il y a aussi aujourd'hui la naissance de cette chanteuse et actrice australienne, icône de la pop musique. Elle fête 58 ans aujourd'hui. On se souvient de cette reprise du titre Locomotion en 1987. La chanteuse, c'est Kylie Minogue.

0: Un extrait de Locomotion, cette reprise signée Kylie Minogue qui fête ses 58 ans aujourd'hui. Et puis autre artiste de la scène musicale, née le 28 mai 1959, c'est la naissance de Steve Strange, chanteur et leader du groupe britannique Visage, figure emblématique de la scène New Wave. Il nous quittait en 2015 et on se souvient de ce titre en 1980, Fade to Grey.
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0: Fade to Grey et le groupe Visage au cœur de l'année 1980. Ce petit clin d'œil à cet artiste Steve Strange, le chanteur et leader de ce groupe britannique Visage, qui est né donc le 28 mai, c'était en 1959, et l'artiste nous quittait en 2015. L'association Montagnac Sport Loisirs vous propose une sortie. C'est une excursion au Pertus et c'est prévu pour le samedi 6 juin. Au programme, journée détente entre shopping, bonne cuisine et ambiance conviviale. Sortie programmée donc le 6 juin de 8h à 19h avec transport, repas de midi inclus, pour le tout 45€. Le départ se fera devant le collège Jules Ferry de Montagnac à 8h du matin. Retour le soir vers 19h. C'est ouvert à toutes et à tous. Inscription auprès du bureau de l'association ou par téléphone. C'est au 07 81 97 13 92. Je répète le numéro de téléphone, 07 81 97 13 92.
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grand artiste de la scène soul et jazz, Al Jarreau à l'instant, cet artiste qui était vraiment exceptionnel. Il utilisait le scat, une technique de chant jazz où on improvise avec des syllabes plutôt qu'avec des paroles.

Al Jarreau à l'instant avec ce titre Roof Garden, et dans quelques instants, dans deux minutes, ce sera le journal d'RFI. Voici Serge Gainsbourg.

0: Un morceau qui fait partie des titres qu'on n'entend jamais à la radio, Toi mourir à l'instant avec Serge Gainsbourg. Merci d'être avec nous, Radio Pays d'Hérault, RPH Sud. Il est 8h, voici le journal d'RFI.
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1: L'heure du journal, bonjour Jeanne Bartoli.
3: Et bonjour Andréane et bonjour à tous.
1: Face à un possible futur accord entre États-Unis et Iran, Israël accentue ses opérations au Liban.
3: Et les villes de Tyr et Nabatieh sommées d'être entièrement évacuées par l'armée israélienne qui poursuit son avancée désormais au nord du fleuve Litani. Alors que cette nuit, les États-Unis ont mené des frappes sur une base au sol dans le sud de l'Iran et abattu 4 drones iraniens autour du détroit d'Ormuz. Deuxième opération américaine de ce type cette semaine, l'Iran dit avoir riposter et viser une base américaine. On va faire le point dans ce journal. À la une également, un témoignage RFI exceptionnel recueilli par la correspondante d'RFI en Russie, Anis Al-Jabri. Elle a échangé ces dernières semaines avec un jeune russe qui a refusé de partir en Ukraine dès le début de la guerre. Extrait à suivre et témoignage complet dans le prochain journal. Et puis l'actualité en France avec le procès en appel du financement libyen présumé de la campagne présidentielle de 2007 de Nicolas Sarkozy qui s'est achevé hier. L'ancien président a de nouveau clamé son innocence.
1: Le sort du Liban entre les mains des États-Unis et de l'Iran.
3: Et les négociations en cours entre les deux pays patinent, notamment sur la situation justement au Liban. L'Iran pousse pour imposer une cessation des hostilités entre l'armée israélienne et le Hezbollah libanais. Dans ce contexte, l'armée israélienne poursuit, accentue ses opérations militaires sur le sol libanais. Hier, l'État hébreu a ordonné l'évacuation de la quasi-totalité de la ville de Tyr à 20 km de la frontière israélienne, obligeant des milliers de Libanais à fuir pour la énième fois les bombardements. Le conflit a déjà fait plus de 3000 morts d'après les autorités libanaises, des disparus auxquels il est aujourd'hui impossible de rendre hommage dignement. Reportage dans la ville de Tyr avant les ordres d'évacuation, signé Sophie Guignon.
4: À l'école technique de Tyr, qui accueille plusieurs centaines de déplacés des villages frontaliers avec l'État hébreu, tous ont dû fuir en laissant leur mort derrière eux. Comme Fatima Youssef, originaire de Blida.
5: Quand on a dû quitter notre maison, on se disait que ça ne durerait pas. C'est la terre où nous sommes nés, où nous avons grandi. Ils ont retourné toute la ville avec des tractopelles. Même les tombes, ils les ont détruites.
4: Des dizaines de villes sont encore occupées par l'armée israélienne qui détruit méthodiquement toutes les maisons et infrastructures pour empêcher le retour de ces déplacés. Hussein Saleh a perdu 8 membres de sa famille dans un bombardement. Il a dû accepter la wadia, un enterrement provisoire toléré en cas de force majeure dans l'islam.
6: Ici, on a enterré mes deux cousines ensemble. Leur corps était en morceaux. On n'a pas pu les enterrer chez nous. On a dû faire une wadia. C'est dur de les voir enterrés ici à Tyr, provisoirement et non dans notre village. Les Israéliens y sont toujours. Ils disent qu'il y a un cessez-le-feu, mais ce n'est pas vrai. Ils ont rasé toutes les maisons là-bas, même les tombes.
4: Après l'annonce de l'ordre d'évacuation de la quasi-totalité de Tyr, des milliers de Libanais ont fui en voiture vers le nord. 2 heures après, les bombardements israéliens ont commencé. La guerre et le cessez-le-feu se confondent. Sophie Guignon, de retour de Tyr, RFI.
3: Et on disait la situation au Liban est l'un des points d'achoppement des négociations entre l'Iran et les États-Unis. Voilà 3 mois que la guerre déclenchée par les États-Unis et Israël contre l'Iran a débuté. Cette nuit, pour la deuxième fois en l'espace d'une semaine, et malgré les négociations en cours, les États-Unis ont mené des frappes dans le sud de l'Iran, près de l'aéroport de Bandar Abbas, et abattu 4 drones autour du détroit d'Ormuz. Des actions mesurées, uniquement défensives, a déclaré anonymement un responsable de l'armée américaine, alors que l'Iran dit avoir visé une base militaire américaine en représailles, probablement au Koweït. L'armée du Koweït avait fait savoir qu'elle était en train de repousser des attaques de missiles et de drones ennemis. Alors 3 mois après le début de ce conflit, quels enseignements tirés de cette guerre qui se prolonge dans le temps? Écoutez l'historien Jonathan Piron, il répond à Julien Chavannes.
7: Et c'est vrai que dans un premier temps, on pourrait penser en fait que les Iraniens sortent vainqueurs et que l'administration Trump en fait a perdu. Néanmoins, on est peut-être aussi dans une situation où c'est plus une impasse en fait qui s'impose, puisque rien n'est réglé au Moyen-Orient. La stratégie qui voulait faire plier l'Iran par des frappes militaires n'a pas réussi, le régime est toujours en place. Et on voit aussi que maintenant, les pays du Golfe savent qu'ils peuvent être des cibles directes de la part des Iraniens et que le bouclier américain n'existe pas. Ce qui est flagrant dans cette situation, c'est que les Européens sont complètement mis de côté. On a vu que les Chinois ont été impliqués par différentes négociations. On a vu que différents pays du Golfe aussi étaient impliqués, de même que le Pakistan. Néanmoins, les Européens ont toujours un rôle à jouer de par toute série de partenariats à remettre en mouvement avec les pays du Moyen-Orient. Et peut-être aussi, surtout, par la volonté des Iraniens d'arriver, en fait, avec un accord global qui doit être voté au Conseil de sécurité des Nations Unies. Et puis, il faudra surtout aussi que les Européens acceptent de lever leurs sanctions à l'égard de l'Iran concernant le nucléaire. Et ça ne peut passer que par l'ONU.
3: L'historien Jonathan Piron qui évoquait à l'instant les Européens mis de côté par les Américains. Ce matin, la chef de la diplomatie européenne, Kaya Kallas, estime qu'il n'est dans l'intérêt de personne que la guerre se poursuive au moment où Donald Trump agite le spectre d'une reprise des hostilités en cas d'échec des négociations.
1: Donald Trump qui doit faire face à l'hostilité d'une partie des Américains vis-à-vis de ce conflit.
3: Mais dorénavant, 65% d'entre eux se disent insatisfaits de la gestion de la guerre. 61% estiment que c'était une erreur et ce n'est pas la seule chose qu'ils reprochent à leur président. 69% des Américains contestent ses efforts pour faire baisser le coût de la vie. Les jeunes et les Latinos qui ont voté pour lui en 2024 commencent à se détourner. C'est simple, Donald Trump n'a jamais été aussi impopulaire dans tous les sondages. Illustration à New York avec ce reportage de Karine Auton.
8: Shona habite en Utah, un état conservateur, et elle comprend que les électeurs qui ont voté pour le républicain sur un coup de tête, les électeurs indécis, soient de plus en plus mécontents dans les sondages.
9: Les électeurs qui ont hésité à voter pour Donald Trump pensaient « Ah, il devait faire des coupes dans les budgets du gouvernement pour nous faire économiser de l'argent. » Et ils réalisent maintenant qu'il a fait volte-face pour nous entraîner dans une guerre qui coûte des milliards de dollars et fait grimper les prix dans notre économie, y compris les prix du pétrole. C'est peut-être ça qui fait changer les opinions.
8: Aucun tabou pour Tiffany, 22 ans. Elle n'aimait pas Donald Trump et voit dans ses chiffres le signe que la base trumpiste commence à s'éroder.
9: Il vieillit et il devient sénile. C'est un être humain exécrable et les gens commencent à réaliser. Ceux qui ont voté pour lui prennent conscience qu'ils ont peut-être fait le mauvais choix.
8: Le vote latino avait créé la surprise il y a 2 ans. Pourtant, Léo, un Mexicain, explique que la plupart de ses connaissances qui avaient choisi Trump ne voteront pas pour lui aux élections de mi-mandat. Ils ont détesté ses politiques interventionnistes.
10: Ils ont voté pour lui, mais maintenant ils le regrettent. Il a tout foutu en l'air. L'économie, tout est complètement fou. Vous allez au supermarché, avec 100 dollars, vous n'avez plus rien du tout. Et je ne pense pas que ça va baisser. C'est trop haut maintenant. Il faut se concentrer sur ce pays, pas sur les autres.
8: Au final, seulement un Américain sur 3 est satisfait de la situation économique du pays. Karine Auton, New York, RFI.
3: En République démocratique du Congo, à présent, la Croix-Rouge lance un appel à la solidarité internationale face à l'épidémie d'Ebola qui touche l'Est du pays. Le président national de la Croix-Rouge, Grégoire Matézo, prévient que les épidémies ne sont pas que des crises sanitaires nationales, mais qu'elles peuvent être un facteur de déstabilisation dans le reste du monde. Plusieurs pays ont annoncé des mesures de restriction pour les voyageurs en provenance de RDC. Dernière en date, le Canada qui suspend ses visas pour ses ressortissants qui viennent de RDC mais aussi d'Ouganda et du Soudan du Sud. A noter que l'Ouganda justement ferme sa frontière avec la RDC pour tenter de contenir la propagation d'Ebola. On va y revenir dans 20 minutes dans le prochain journal.
1: Ce sont des témoignages exceptionnels recueillis par RFI.
3: Et en l'occurrence par la correspondante permanente d'RFI à Moscou, Anissa Al-Jabri. Alors que le conflit en Ukraine s'intensifie, toujours pas de perspective d'arrêt des combats. L'État russe recrute partout où c'est possible pour alimenter les rangs de l'armée, y compris dans les universités les plus prestigieuses de Moscou. Certains, ils sont très rares, ont refusé de participer au conflit. Ils risquent des peines extrêmement sévères. Anissa Al-Jabri a pu échanger ces dernières semaines avec un jeune russe qui a refusé de partir en Ukraine dès le début de la guerre, pour des raisons évidentes de sécurité. Nous avons anonymisé son témoignage et changé sa voix. Écoutez.
11: J'ai refusé d'intégrer les forces spéciales dès le début, c'est-à-dire en 2022, quand tout a commencé. À partir de ce moment-là, la pression a été constante. On m'a privé de mes revenus. C'est comme ça qu'ils s'y sont pris, pour que je me retrouve endetté. Maintenant, j'ai une dette d'1 million de roubles. Et c'est à ce moment-là que l'armée nous montre que la seule solution à ça, c'est partir pour l'opération spéciale. Et c'est la seule
3: Un témoignage que vous retrouverez en longueur tout à l'heure dans le dossier du journal de 9h avec Martin Guèze. L'actualité en France, le procès en appel du financement libyen présumé de la campagne présidentielle de 2007 de Nicolas Sarkozy s'est achevé hier. Les quatre avocats de l'ancien président qui ont plaidé la relaxe. L'accusation, on le rappelle, avait demandé 7 ans de prison. Le procès s'est refermé sur les derniers

0: La culpabilité de l'ex-président a été démontrée.
1: C'est une émotion légitime, parce que c'est quelqu'un qui a été incarcéré, parce que c'est un ancien président de la République. Mais il faut bien rappeler une chose, c'est que la justice est la même pour tout le monde, que c'est l'égalité des droits. Et qu'aujourd'hui, la peine d'emprisonnement, qu'on le veuille ou non, et d'ailleurs ce sont ces mêmes responsables qui en ont fait la peine maîtresse, c'est la peine qui s'applique pour tout le monde. Et je pense que si, dans un dossier dans lequel il est question du financement d'une campagne électorale par le biais d'une puissance étrangère, vous ne prononcez pas de peine d'emprisonnement ferme, vous n'en prononcerez jamais en matière d'anticorruption. Alors ça veut dire qu'il faut reconnaître en fait l'existence d'une justice dérogatoire pour la criminalité en col blanc qui obéirait à ses propres règles.
0: La Cour d'appel a 6 mois pour trancher, décision attendue le 30 novembre.
2: Un récit de Laura Martel.
3: Enfin musique, elle a composé une trentaine d'opéras destinés à la jeunesse.
2: Oui, elle, c'est Isabelle Aboulker. Elle a notamment composé Les Enfants du Levant, inspiré d'une histoire vraie d'une soixantaine de jeunes en 1861, envoyés à pied de la prison de la Roquette à Paris jusqu'à une colonie agricole pénitentiaire sur une île au large de Toulon qui deviendra un bagne. Carmen Lunzmann, l'opéra est à découvrir en ce moment au Théâtre de la Renaissance dans la banlieue de Lyon.
4: Ils ont entre 5 et 21 ans lorsqu'ils quittent Paris à pied en direction de Toulon. Orphelins, enfants de rue, jeunes délinquants, tous envoyés sur l'île du Levant pour travailler dans l'une des colonies agricoles pénitentiaires instaurées sous Napoléon III.
5: On les a fait travailler dans des conditions difficiles en les nourrissant mal.
4: Rappelle Isabelle Aboulker qui a transposé leur destin en musique.
5: Cette communauté a été tenue par des adultes de fort peu de conscience et d'humanité.
6: Nous n'avons pas les moyens d'équiper une infirmerie.
4: Près d'un enfant sur 10 y trouve la mort.
7: Ce que je trouve troublant, c'est que cette prison à ciel ouvert se trouve dans un des endroits les plus paradisiaques en France.
4: Constate Pauline Ledet qui s'appuie, dans sa mise en scène, sur le décor méditerranéen potissé entre béton et barbelés, un parallèle entre la violence subie par ces jeunes au 19e siècle et celle vécue par les migrants aujourd'hui.
5: Surtout ne jamais oublier, je me souviens d'un voyage en Égypte où nous avons vu des enfants, des petites filles tisser des tapis, elles avaient 10 ans. Là vraiment, oui, le sujet est très fort et totalement actuel.

Et c'était le journal d'RFI. Le journal est retransmis en direct sur les antennes de Radio Pays d'Hérault et RPH Sud. Et on jette un coup d'œil aux prévisions météo. C'est une journée très chaude qui s'annonce sur l'ensemble du département. Ce sera d'ailleurs la journée la plus chaude de la semaine, jusqu'à 38 degrés cet après-midi. Le vent sera variable et soufflera à 20 km par heure en moyenne, en plaine et sur le littoral, jusqu'à 40 en rafale. Température maximale donc de 33 à 38 degrés. Nous aurons 33 degrés à 7, 34 à Agde, 35 degrés à Saint-Pons-de-Thomières, 36 à Bédarieux, 37 à Béziers-Pézenas et 38 degrés à Montpellier, Lodève, Saint-André de Sangonis, Gignac, Clermont-l'Hérault, Lunel ou encore Olonzac. Le soleil se couchera à 21h17. À suivre à 8h20, dans quelques minutes, le magazine 180 secondes, l'actualité culturelle en Occitanie, avec aujourd'hui Claire Gatineau, réalisatrice de créations sonores et radiophoniques concernant une résidence de création de cet artiste. C'est un reportage de Radio Pays d'Hérault à Saint-André-de-Sangonis. Et puis à 8h30, le magazine Vivre Ici, c'est Jean Montussac aujourd'hui qui reçoit Valérie Dilgard et Philippe Charpentier pour le Festival de littérature jeunesse T'as pas tout dit. Un festival qui se déroulera à Pézenas ce vendredi, samedi et dimanche. Et puis dans quelques minutes, je vous offre des places pour le spectacle Un succès fou. C'est un très très beau spectacle qui est programmé ce vendredi soir à 20h30 au Palais des Congrès du Cap d'Agde. Et je salue les natifs du 28 mai. Bon anniversaire. Vous êtes nés le même jour que cet artiste, auteur, compositeur, interprète et guitariste. Il est né le 28 mai 1945, John Fogerty.

C'est le leader du groupe Creedence Clearwater Revival. Il fête ses 81 ans aujourd'hui. On écoute le titre Traveling Band, un titre de 1970. Attention, le monsieur est un petit peu énervé.

0: et jusqu'au bout pour ce titre, Traveling Band, ce titre de 1970, et ce petit clin d'œil à John Fogerty, qui est né le 28 mai 1945 et qui sera moins énervé aujourd'hui. Il va souffler 81 bougies. 8 heures passées de 18 minutes, je vous offre des places pour un spectacle.
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0: Le service culturel de la ville d'Agde vous offre 2 places pour le spectacle Un succès fou de Sébastien Castro. Ce sont les toutes dernières places que je vous offre ce matin. Donc pour ce spectacle programmé ce vendredi 29 mai, c'est à 20h30 au Palais des Congrès du Cap d'Agde.
3: Salut, moi c'est Simon, je suis seul et fauché. Je vous présente Océane, un peu en galère en ce moment, et Antoine, c'est la loose aussi. On va passer la soirée dans le même immeuble, à 3 étages différents, les uns au-dessus des autres. Et là, les planètes vont s'aligner. Ce soir, on aura un succès fou.
4: Un succès fou, la nouvelle comédie de Sébastien Castro, mise en scène par José Paul.
5: Oh, c'est Jules !
6: Jules.
5: Mon frère !
6: Ah non, non, non, c'est pas votre frère.
5: Ah bah c'est moi alors.
6: Non.
5: C'est forcément mon frère ou moi.
6: Non, c'est l'agent immobilier.
5: Mais non.
6: Si.
7: Allô Cédric.
8: Oui Marion.
5: Vous avez d'eau sous le coude, des sosies, de l'amant de votre femme.
6: Ils sont pas amants.
5: Bonsoir. Oh.
9: Qu'est-ce que vous faites là?
5: Je suis votre voisin de palier.
9: Mais comment vous êtes entré?
5: Par le placard, vous voulez un petit porto?
9: Non, non, non. Sortez tout de suite ou j'appelle les flics. Et puis je suis plus avec Christelle, ça j'ai
5: Christelle.
9: Pas
5: Christelle.
9: Ouais, mon ex. Hein.
5: Elle s'appelle Christelle.
9: Ouais, pourquoi?
5: Mais non.
9: Quoi?
5: Mon ex aussi.
9: Bah c'est pas non plus un prénom rarissime.
5: Enfin, excusez-moi, hein.
9: Non, non, non, mais...
5: Quoi? Qu'est-ce que j'ai fait?
9: Je viens de lui envoyer un texto.
5: À qui?
9: À Christelle. C'était destiné à Julie.
5: Julie?
9: La fille qui doit venir.
6: Oh, putain, c'est la merde.
5: Mais non! Il y avait écrit quoi dans votre texto?
9: J'ai envie de toi.
5: C'est la merde.
4: En avant-première, à partir de février 26.
3: Partout en France, en Suisse, en Belgique et même à Monaco. Puis à Paris, au Théâtre des Variétés. Et ça, c'est trop cool.
0: Et préparez-vous à une soirée placée sous le signe du rire avec cette nouvelle comédie de Sébastien Castro. Pour l'histoire, c'est Simon, Océane et Antoine qui ne se connaissent pas, mais ils ont 2 points communs. Ils sont seuls et fauchés. Le temps d'une soirée dans le même immeuble, leurs destins vont se croiser de façon totalement inattendue. 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Quels sont les 2 points communs entre les personnages principaux? Est-ce qu'ils sont riches et célèbres? Est-ce qu'ils sont voisins depuis toujours? Ou bien est-ce qu'ils sont seuls et fauchés? C'est à vous de jouer.
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11: Je m'appelle Claire Gatineau, j'arrive de Bruxelles. Je viens en résidence ici pour écrire une pièce de théâtre, mais je suis aussi réalisatrice de création sonore et radiophonique. Un peu pour la première fois, j'essaye d'écrire une pièce de théâtre dans laquelle il pourra y avoir des paysages sonores. Donc on est dans le hameau de Parlage, qui est à quelques kilomètres de l'Audève, dans le département de l'Hérault. J'ai écrit une pièce de théâtre qui s'appelle « Au-dessus de la plaine », qui a été éditée par la maison d'édition L'Espace d'un Instant. Et Dominique Dolmieux s'occupe ici du théâtre dans la forêt. Et il m'a invitée il y a une grosse année à venir en résidence ici pour écrire une autre pièce de théâtre. J'essaye d'aller faire des enregistrements, des prises de son dans la forêt, autour, dans la région, pour à un moment donné dans l'histoire, qu'il puisse avoir à la fois du texte qui sera lu ou joué dans cette pièce de théâtre, mais qu'il y ait des paysages sonores qui aient un rapport avec cette histoire. Des paysages très bruissonnants, je ne sais pas quel est le mot quand on entend beaucoup de mouches. J'ai beaucoup de paysages où on entend au loin les voitures ou les avions, donc on a cette sensation d'espace. On perçoit que l'espace est très vaste et qu'on est loin de la circulation, des gros plans d'oiseaux par exemple. Et puis je suis venue avec ma sonothèque dans laquelle j'ai aussi beaucoup de choses avec lesquelles je vais pouvoir écrire le son. Par exemple, je sais qu'il y a un personnage d'homme qui traverse une forêt avec deux enfants et j'aimerais pouvoir enregistrer des déplacements dans la forêt, donc les pas de trois personnes et qui ne vont pas se déplacer pareillement. J'aimerais bien avoir un enregistrement de nuit, donc on va aller à 1h du matin, minuit, 1h du matin, s'asseoir en hauteur dans la forêt pendant une longue durée, laisser tourner l'enregistreur et voir s'il se passe des choses. En fin de résidence, j'aurais passé presque 2 mois à écrire. C'est très peu pour moi. Donc la sortie de résidence, je la considère comme un temps de présentation d'un objet qui n'est pas terminé. Ça va prendre la forme d'une lecture. Je vais lire en compagnie de 2 enfants et de Dominique Dolmieux. Je vais diffuser aussi les paysages sonores qui parfois vont être écoutés seuls et parfois vont être en fond de ce qui va se dire dans la pièce de théâtre.
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Yorkais, and nothing but trash à l'instant, c'est avec King Pleasure et the Biscuit Boys. À suivre dans 3 minutes le magazine Vivre Ici qui sera présenté par Jean Montussac. Il reçoit Valérie Dilgard et Philippe Charpentier pour le festival de littérature jeunesse qui s'appelle Tapatoudi, un festival qui est programmé à Pézenas ce vendredi, samedi et dimanche, juste après ce titre de Claude Nougaro, Bidonville.

0: Bidonville, Claude Nougaro, merci d'être avec nous. Radio Pays d'Hérault, RPH Sud, il est 8h30. Voici le magazine Vivre Ici, présenté par Jean Montussac.
1: Cette année, le Festival Littérature Jeunesse Tapatoudi se déroulera à Pézenas les vendredis 29, samedi 30 et dimanche 31 mai. Pour feuilleter le programme de cette 7e édition de la manifestation, nous recevons aujourd'hui dans les studios de RPH Sud à Montagnac Valérie Dilgard, qui est trésorière de l'association. Valérie, bonjour.
2: Bonjour Jean.
1: Philippe Charpentier, qui en est le secrétaire. Philippe, bonjour.
3: Bonjour, secrétaire adjoint.
1: Nous recevons également Eden. Eden, bonjour.
4: Bonjour.
1: Voilà. Merci à eux d'avoir répondu favorablement à notre invitation. Et je vous propose maintenant, dans un premier temps, pour de faire plus ample connaissance avec l'association Tapatoudi. Je me tourne vers Valérie. L'association Tapatoudi, Valérie, a des objectifs précis. Lesquels ?
2: Par exemple, faire découvrir et aimer la littérature aux enfants. Le goût des livres, des dessins, des histoires. Voilà, il y a beaucoup d'ateliers pour faire des choses. Les illustrateurs qu'on convie durant l'année font des ateliers pour les enfants pour leur faire découvrir le dessin, par exemple.
1: L'organisation du festival dont je viens de parler n'est pas la seule activité, puisque tout au long de l'année scolaire, effectivement, l'association Tapatoudi propose aussi des animations.
2: C'est cela, oui. Nous organisons des rencontres dans les écoles et dans les médiathèques. Il y a 9 artistes chaque année qui sont conviés pour la semaine, donc du mardi au jeudi. Et ils offrent aux enfants des ateliers d'illustration.
1: Et ce sont les enseignants des différentes classes qui souhaitent
2: Enseignants qui s'inscrivent au mois de septembre. Tous les enseignants et enseignantes, les classes, les médiathèques peuvent s'inscrire pour demander à faire venir dans leur classe les artistes.
1: Comment sont sélectionnés chaque année les auteurs qui vont participer à ces animations-là ?
3: Donc tous les ans, avec les médiathèques essentiellement, de 3 réseaux de médiathèques, médiathèque de la communauté de communes des Vallées de l'Hérault, médiathèque du Clermontais et médiathèque de la communauté d'agglomération Hérault-Méditerranée, on se réunit pour choisir les auteurs qui seront présents l'année suivante. Donc on les choisit à partir du mois de février-mars pour l'année suivante. Et puis ensuite les enseignants, une fois que ces 9 auteurs et autrices sont choisies, on envoie l'information aux écoles qui peuvent s'inscrire à partir de fin juin à peu près, puis après au mois de septembre, comme a dit Valérie, jusqu'au 15 septembre à peu près. Et ensuite, les rencontres commencent au début novembre. Donc il y a une rencontre par mois à peu près, et jusqu'au festival.
1: Et les auteurs sélectionnés sont présents tous ensemble pendant les 3 jours du festival.
3: Voilà, les 9 auteurs qui viennent aux rencontres, qu'on appelle les rencontres mensuelles, tout au long de l'année, sont présents aussi pendant le festival.
1: Quel est le rôle de ces auteurs lorsqu'ils interviennent à la demande de l'enseignant dans une classe ? Qu'est-ce qui se passe ?
3: Alors, dans la classe, les auteurs présentent d'abord leur travail et présentent leurs livres. En amont, puisqu'ils savent qui ils vont recevoir dans leur classe, les enseignants et les élèves ont préparé un petit peu, ont regardé les livres de l'auteur. Là aussi, c'est en lien avec les médiathèques qui prêtent les livres, etc. Et ensuite, l'auteur ou l'autrice vient, présente son travail. Alors, soit c'est des auteurs, des écrivains, soit ce sont des illustrateurs, soit ce sont les deux. Donc, ils présentent le travail qu'ils font. Un petit peu l'histoire aussi de la fabrication du livre, souvent. Donc, tout ça. Et chacun fait un petit atelier avec la classe où il présente un petit peu sa manière d'illustrer par exemple ou sa manière d'écrire parfois.
1: Pour en revenir maintenant au festival et au programme que vous avez concocté pour les gens qui viendront les vendredis 29, samedi 30 et dimanche 31 mai à Pézenas, pour rentrer un peu plus dans le détail donc de ce programme, qu'est-ce qu'on y trouve ?
3: Alors d'abord, il y a 2 parties, on va dire, dans le festival. Il y a une partie le vendredi. Le vendredi, c'est des rencontres scolaires. Donc en fait, il y a des classes qui viennent à Pézenas. D'habitude, on va, pour les rencontres mensuelles, c'est nous qui allons dans les classes avec l'auteur. Donc on transporte l'auteur jusqu'à la classe. On va dans les écoles ou dans les médiathèques. Et pendant le festival, le vendredi, ce sont les classes qui viennent à Pézenas. Donc toutes les salles disponibles à Pézenas sont prises parce qu'on reçoit, cette année, il y aura 25 classes qui viennent. Donc ça fait pas mal de petits à recevoir. Et là, ce sont les auteurs qui sont dans des salles et qui reçoivent les enfants et les classes pour faire un petit peu la même chose que ce qu'ils font pendant l'année. Mais ils reçoivent des classes qui sont différentes. Alors certains souhaitent recevoir les mêmes auteurs, quelques-uns, revoir les mêmes auteurs. La plupart souhaitent voir des auteurs différents. Et ce n'est pas forcément les classes qui les ont vus pendant l'année qui les voient pendant le festival. Il peut y avoir d'autres classes qui n'ont pas été pendant les rencontres mensuelles mais qui viennent au festival.
1: Alors, en plus de ces rencontres avec les auteurs qui se déroulent donc pendant le festival, vous proposez aussi un certain nombre d'autres animations, en particulier des ateliers.
3: Voilà, donc il y a des artistes souvent qui viennent, des artistes graphistes, des artistes de musique aussi, qui viennent pour faire des ateliers. Donc il y a des ateliers, beaucoup d'ateliers le vendredi, et puis des ateliers aussi pendant tout le week-end. Donc ce sont les mêmes qui font les ateliers, il y en a un peu plus le vendredi. Donc le vendredi par exemple, j'ai noté, il y a les croqueuses de livres qui sont là le vendredi, qui ne seront pas là le week-end. Il y a aussi Delphine Dupuis qui présentera un atelier philo avec les enfants. Et puis Véronique Merveille, que vous connaissez certainement.
1: Oui, on la reçoit régulièrement sur Radio Pays des Roues et surtout en programme cette chanson.
3: Voilà, qui fera un atelier choral avec les enfants le vendredi, à partir d'une petite chanson qui a été écrite par Laurence Vaudour, qui est notre secrétaire d'association, entre autres, hein, avec plusieurs, et puis qui a été mise en musique par Robert Vivarès et chantée avec Isabelle Ferrandez, que vous connaissez aussi.
1: Qu'on connaît aussi pour les avoir reçus très, très régulièrement. Il y a une intervention prévue de Pierre Pagès sur haïku et poésie.
3: Oui, donc Pierre Pagès, il va présenter à partir d'un certain nombre d'auteurs, des textes d'auteurs, de poètes, et va les présenter aux enfants. Là, ce sera dans le patio de la médiathèque. Et puis ensuite, faire un petit travail d'échange avec les participants, les enfants. Donc là, lui, il sera là pour les deux parties, on va dire, le vendredi, et puis aussi pendant le week-end pour les tout public, on va dire. Hein, là, on s'inscrit. Donc il y a des inscriptions, par contre, le week-end, oui. On s'inscrit aux ateliers parce que pour ne pas avoir trop de monde et pas avoir trop de frustration.
1: Tout à fait. Je vois aussi que les arts graphiques ne sont pas ignorés, ne sont pas délaissés, puisqu'il y a deux ateliers, illustration colorée et aquarelle, qui sont proposés également.
3: Tout à fait. Il y en a même plus que ça parce que, en fait, pendant le week-end, il y aura quatre ateliers qui seront avec des arts graphiques. Il y a Eric Hupsch, que vous connaissez aussi certainement, qui est un BDiste, donc qui viendra faire des BD avec les participants. Il y a Delphine Dupuis qui dessinera avec les enfants aussi, hein, et puis qui viennent tous les ans un petit peu, Mélanie Blondin et Marion Vastezeger qui est aussi notre illustratrice, c'est elle qui fait l'affiche de Tapatoudi. Donc ils seront présents, toutes ces personnes, en plus de Pierre Pagès, pour les ateliers du week-end.
1: Des rencontres avec des auteurs, des ateliers, mais également des spectacles au programme de la manifestation.
3: Il y a aussi des spectacles. Donc il y a un spectacle le vendredi pour les enfants à partir de 6 ans, on va dire, qui sera... Alors là, c'est pour les scolaires. Elle viendra deux fois. Donc c'est... elle aussi, elle n'est pas de très loin. C'est Sophie Gauthier qui est à Cazoul d'Hérault, donc de l'autre côté de l'Hérault par rapport au studio ici, et qui présentera un conte chinois, Bouvier et la Tisserande, et qui sera présente aussi pour tout public le samedi. Donc il y aura un spectacle le samedi à partir de 6 ans, et puis un spectacle le dimanche, La Grande Ronde de la compagnie Ayuna Mundi. C'est Johanna Dupuis qui est de Montpellier, qui présente ce spectacle. Et là, c'est à partir de 2 ans. C'est pour les petits tout, de maternelle plus.
1: Également au programme, un certain nombre de jeux.
3: Il y a des jeux. Alors, il y a différentes sortes de jeux. Il y a des jeux qui sont fabriqués par Tapatoudi, par l'association. Donc, il y a des jeux au salon, on appelle, donc des jeux de table. Le vendredi, il y a aussi des jeux à l'extérieur, au Parc Sans Souci, à Pézenas. Et puis, il y a un jeu de piste fait par l'association aussi, dans Pézenas. Le thème cette année, c'est le poulain et les animaux totémiques, hein, puisque c'est les 800 ans du poulain de Pézenas. Donc, on a profité de ça, même dans l'affiche. Si vous allez voir l'affiche sur le site tapatoudi.fr, vous verrez qu'il y a une évocation du poulain. Je vous laisse deviner laquelle. Et puis, il y a un deuxième jeu qui est proposé par la médiathèque, qui a été acheté par la médiathèque de Pézenas, qui est une sorte d'enquête sur la mythologie, qui est fait par le Manoir du crime de Montpellier. Donc, il sera à cheval. Les recherches de ce jeu, c'est à cheval sur la médiathèque et sur le foyer des campagnes, sur la maison du peuple, avec des petits totems, avec des questions. Et puis après, on va voir si on a bien répondu aux questions à la médiathèque.
1: La médiathèque est présente dans le programme, puisque une exposition est proposée dans les locaux de la médiathèque.
3: La médiathèque, elle est présente à plusieurs titres, la médiathèque de Pézenas. On travaille beaucoup avec toutes les médiathèques des trois communautés de communes et d'agglomérations. Mais la médiathèque de Pézenas, cette année, les médiathèques du réseau de Pézenas n'ont pas participé aux rencontres mensuelles. Par contre, elles participent beaucoup au festival, avec plusieurs choses. Entre autres, quelque chose qui est un peu nouveau cette année, c'est qu'il y a des rencontres professionnelles le jeudi. Ça fait partie du festival, mais c'est un petit peu hors du festival, c'est pas public, c'est pour les professionnels. Donc le jeudi, il y a des rencontres professionnelles autour de l'environnement. Et c'est fait avec les éditions Sarbacane. Donc les éditions Sarbacane qui viennent animer cette rencontre professionnelle et qui proposent aussi une exposition donc, dans le hall de la médiathèque sur architecture et environnement.
1: Pendant le week-end. Je vois aussi qu'il y a un troc de livres, et puis je suppose qu'il y aura également la présence de libraires qui permettront aux gens de trouver les ouvrages des invités.
3: Voilà, comme tous les ans, on fait un troc de livres très apprécié par les participants, un partenariat avec le Renard cette fois. Et puis, la deuxième question, c'était... Ah oui,
1: les libraires.
3: Les libraires, oui, effectivement. Donc, il y a une librairie, un point entrée, la librairie de l'ODEV, qui est partenaire du festival, qui vient aussi faire des propositions chaque fois qu'on va dans une médiathèque. Et puis, ce qui sera présent pendant tout le festival, pour que vous puissiez acheter les livres des auteurs, des autrices, et puis les faire
1: dédicacer. Bien sûr, voilà. Pour garder un souvenir de la manifestation. Bien... On voit un programme ambitieux, mais je vais me tourner vers la trésorière. Ah. Comment peut-on mettre en place un programme aussi ambitieux avec, j'allais dire, des sollicitations les moindres possibles pour les gens qui y participent ? Une classe qui veut faire venir un auteur pendant l'année à une participation financière ?
2: Oui.
1: Les auteurs qui sont là sont indemnisés.
2: Oui, au tarif en vigueur.
1: Au tarif en vigueur. La plupart des animations proposées sont gratuites, Philippe.
3: Toutes les animations proposées sont gratuites. Oui. Alors pour les spectacles, on propose à la sortie un chapeau, mais qui est volontaire, c'est-à-dire même si on a le droit de sortir, même si on n'est pas dans le chapeau.
1: Voilà. Puis, un certain nombre de partenaires institutionnels qui sont présents chaque fois que des manifestations de ce type. J'allais dire, je parlais de la municipalité, je parlais de la communauté d'agglomération.
2: On a été chercher des sous partout où on pouvait. Dans l'association, on est deux trésorières et c'est Elinor qui fait ce travail. Je la remercie. Et elle est très, très forte pour nous trouver des subventions nouvelles. Mais de toute façon, il y a toujours la région, le département un petit peu moins, le Crédit Mutuel. La ville de Pézenas, bien sûr.
3: La communauté d'agglomération
2: la communauté Valdéro et Héros Méditerranée.
1: Voilà, ce qui permet...
2: Qui nous permet de continuer.
1: Voilà. Oui, de continuer et d'envisager la 8e édition qui aura lieu dans 2 ans.
3: Parce que je crois la 8e édition a lieu l'année prochaine avec les rencontres mensuelles. Par contre, on ne fera... donc là, c'est un scoop, parce qu'en fait, on ne l'a pas encore dit publiquement. Mais...
1: Ah, mais ça y est, c'est fait.
3: ce sera une année sur deux, désormais, le festival. Le prochain festival du mois de mai, ce sera en 2028.
1: Dernière question, avant de clore l'émission. Je m'adresse à Eden. Eden, tu as quel âge ?
4: Alors, j'ai bientôt 6 ans.
1: Bientôt 6 ans. Et toi, tu sais ce que c'est que le festival littérature jeunesse n'a pas tout dit ?
4: Oui, je sais très bien ce que c'est, je suis déjà allée.
1: Tu es déjà allée. Et là, cette année, tu vas y revenir.
4: Oui, oui.
1: Tu vas y revenir. Et est-ce que tu sais ce que tu as envie d'y trouver?
4: Non.
1: Non, pas encore. Ça dépendra de ce que tu vas y voir.
4: Oui.
1: Voilà, très bien. Ben, merci à toi, Eden, d'avoir participé à notre émission. Merci à Valérie
2: merci
1: et à
2: vous.
1: Philippe d'avoir répondu à nos questions. Je vous donne rendez-vous donc le vendredi 29, le samedi 30 et le dimanche 31 mai à Pézenas pour le festival Littérature Jeunesse Tapatoudi. Et puis demain, bien sûr, pour un nouveau Vivre Ici.

Et le magazine Vivre Ici, présenté par Jean-Maud Tussac, sera rediffusé tout à l'heure à la mi-journée. Demain, il sera question du tremplin Salagou en Seine. Un Vivre Ici donc, qui est proposé par Maïva Belin, donc, qui recevra Alexandra Bocadifioco, présidente de Salagou en Seine. Elle va venir nous présenter les premières éditions de ce tremplin jeune talent qui aura lieu le dimanche 7 juin à 15h à la salle Georges Brassens à Clermont-l'Hérault. De Clermont-l'Hérault, nous partons à Pézenas pour un concert qui est proposé. C'est la musée Bobby Lapointe qui nous propose de retrouver la scène de Bruce Docotor, une scène roots, rock, reggae, blues. C'est ce dimanche 31 mai, c'est à 18h. Ça se passe à la musée Bobby Lapointe à Pézenas, qui se situe place Gambetta, donc dès 18h. Bruce Docotor, je vous propose d'ailleurs d'écouter ce groupe. C'est un live qui a été enregistré sur ce titre, Music Business Blues, Bruce Docotor.

Music Business Blues avec Bruce Docotor qui sera en concert ce dimanche 31 mai. C'est à 18h à la Musée Bobby Lapointe. C'est place Gambetta à Pézenas. Les réservations sont conseillées. 04 67 21 02 87. Si vous voulez en savoir plus, ce sera en participation libre et nécessaire. Et puis, c'est la troisième et dernière édition du festival Easy Sunday, un événement festif, familial et gratuit, et qui se tiendra ce dimanche 31 mai. C'est de 12h à 20h au jardin Saint-Rome à Agnan, et ce, à l'occasion de la fête des mères. Ce rendez-vous qui propose une journée placée sous le signe du partage, de la musique et de la convivialité. Les bénéfices seront reversés au Secours Populaire pour unir plaisir et solidarité.

0: Roses of Picardy, c'est le, avec le groupe Les Platters, l'association Laser, fête ses 30 ans et vous invite ce samedi 30 mai à partir de 11h à la maison des associations de Montagnac, l'association Laser que j'ai reçue dans le magazine Vivre Ici. C'était ce mardi 26 mai, que vous pouvez réécouter quand vous voulez sur notre site internet. Cette journée sera l'occasion de voir des spectacles, des ateliers, des animations. Alors dès 11h, il y aura un spectacle, des ateliers musique pour enfants, le repas du midi donc sur réservation. À 14h, un spectacle avec la compagnie, c'est Minotaure et compagnie. 15h, atelier d'hiver, animation musicale. Et puis à 18h30, la chorale Bella Ciao de Montagnac qui se produira. Ce sera suivi de l'auberge espagnole en soirée ce samedi, avec tout au long de la journée des ateliers créatifs, du tir à l'arc, des expériences scientifiques ou encore maquillage pour enfants. C'est un rendez-vous qui est gratuit, ouvert à toutes et à tous. Je vous rappelle la date, c'est Laser, l'association qui fête ses 30 ans. C'est ce samedi 30 mai à partir de 11h. Ça se passe du côté de la maison des associations à Montagnac.
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Christine, c'est le titre de ce morceau, un titre de 2014, ou encore Red Cars. C'était Christine and the Queen, et à suivre dans quelques instants, ce sera le journal d'RFI.

0: Et nous sommes au cœur de l'année 1969 avec ce titre Sifflé sur la colline, signé Joe Dassin. Merci d'être avec nous. 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Voici le journal d'RFI.
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1: L'heure de retrouver Martin Guez pour le journal et à la une, ceux qui disent non.
3: Non au combat en Ukraine, de très rares soldats russes ont refusé de participer à ce que le Kremlin qualifie d'opération spéciale en terre ukrainienne. Des dissidents qui vivent un calvaire depuis leur refus exprimé dès février 2022. Notre correspondante à Moscou, Anissa Al-Jabri, a pu entrer en contact avec l'un d'entre eux, témoignage rare à retrouver en début d'édition. La guerre en Iran dure depuis 3 mois. En coulisses, les négociateurs espèrent toujours une issue rapide par la voie de la diplomatie. Sur le terrain, les frappes ont repris, des tirs américains dans le sud de l'Iran. Téhéran qui réplique notamment dans le détroit d'Ormuz, une guerre qui a toujours des répercussions indirectes et inattendues comme pour ces pêcheurs de homards dans le Maine aux États-Unis. Reportage à suivre. Le Canada prend des mesures et restreint les obtentions de visa face à Ebola. Et puis enfin, il fait trop chaud pour travailler, trop chaud pour courir aussi dans le sud de la France. Nouvelle journée caniculaire ce jeudi, les élèves doivent s'adapter, notamment quand il y a cours de sport au programme.
1: L'Ukraine a débuté il y a plus de 4 ans. Témoignages exceptionnels ce matin sur RFI de ces soldats russes qui ont refusé de se battre en Ukraine.
3: Alors que Moscou cherche désespérément des bras et recrute à tour de bras, même dans les universités où la Russie cherche du personnel qualifié pour ses unités de drones. La Russie qui communique très rarement sur ses pertes militaires. Kiev estime de son côté que l'armée russe a perdu plus d'un million de soldats depuis le début de l'offensive en février 2022. Des soldats qui, dans de très rares cas, ont refusé de participer au conflit en Ukraine. Comme ce jeune russe avec qui vous avez pu échanger, Anissa Al-Jabri, vous êtes notre correspondante en Russie pour des raisons de sécurité. Nous avons changé le nom et la voix de ce soldat qui a refusé d'aller en Ukraine et ce dès le début de la guerre.
4: Oui, on a échangé avec messagerie, avec Igor. Igor qui se trouvait à l'intérieur d'une caserne de l'armée quelque part à l'ouest de la Russie sur sa décision. Voilà ce qu'il dit.
5: J'ai refusé de participer à l'opération spéciale car pour moi un soldat c'est quelqu'un qui protège. Il n'y a rien d'autre à ajouter.
4: Rien de plus à dire parce qu'Igor a déjà osé l'impensable pour beaucoup de Russes et il marche déjà depuis longtemps sur une corde très très raide. Il a 25 ans, il vient d'une ville du nord du pays où il ne trouvait pas de travail, dit-il. Alors avant la guerre, il a signé pour un contrat pour l'armée sans imaginer que quelques mois plus tard, son président déciderait d'envoyer ses soldats en Ukraine.
5: J'ai refusé d'intégrer les forces spéciales dès le début, c'est-à-dire en 2022, quand tout a commencé. À partir de ce moment-là, la pression a été constante. On m'a privé de mes revenus, c'est comme ça qu'ils s'y sont pris, pour que je me retrouve endetté. Maintenant, j'ai une dette d'1 million de roubles. Et c'est à ce moment-là que l'armée nous montre que la seule solution à ça, c'est partir pour l'opération spéciale. Et c'est la seule. Je n'ai aucun ami participant à l'opération spéciale. Je ne communique pas avec ceux qui sont devenus des combattants. Je n'ai jamais gardé aucun contact, parce que nous n'étions pas d'accord sur ce point. Eux ont décidé qu'il était plus facile de partir, alors que moi je suis resté et je me bats pour ne pas y aller.
4: Plus de 4 ans de combat pendant lesquels Igor est allé jusqu'à saisir les tribunaux militaires et demander la reconnaissance de la fin de son contrat expiré depuis longtemps. Igor a fait plusieurs tentatives de suicide. Il est suivi par une psychiatre et placé dans une unité médicale. Son téléphone lui est souvent retiré pendant des heures sans qu'il sache quand il le récupérera et il est très seul.
5: Pour moi, c'est étrange de ne pas avoir été soutenu par les prêtres. Je viens d'une famille religieuse. J'ai aussi passé toute mon enfance à étudier dans les monastères. Il y a un commandement qui dit de ne pas tuer. Mais voilà que maintenant, il s'avère qu'on nous dit que c'est autorisé pour le bien du pays. Franchement, c'est quelque chose que je ne comprends vraiment pas.
4: Igor se dit soutenu à l'extérieur par sa famille et ses amis. J'ai essayé aussi pendant très longtemps de contacter d'autres proches de ceux très rares qui ont refusé la mobilisation en 2022 et sont en prison. Paralysés par la peur, les familles refusent de parler. Selon un avocat, ceux qui n'ont pas voulu aller se battre en 2022 ne retrouveront pas la liberté. avant la fin de la guerre.
3: Merci beaucoup Anissa El-Jabri, correspondante de RFI à Moscou. La Russie, avec qui l'Union européenne envisage des discussions, sujet à l'ordre du jour aujourd'hui, lors d'une réunion des ministres des Affaires étrangères de l'UE à Chypre tout à l'heure. La chef de la diplomatie des 27, Kaya Kallas, a elle mise en garde face au piège russe consistant à désigner un médiateur européen pour la guerre en Ukraine.
1: Voilà trois mois que la guerre en Iran a débuté et le cessez-le-feu en vigueur est menacé.
3: Une trêve en cours depuis le 8 avril, mais ce matin, les États-Unis ont mené de nouvelles frappes dans le sud de l'Iran sur une base au sol et contre des drones, ce qui constitue une deuxième opération américaine de ce type cette semaine. L'Iran, de son côté, affirme avoir tiré sur quatre navires qui tentaient de franchir le détroit d'Ormuz et sur une base américaine. Washington affirme pourtant que les capacités balistiques iraniennes sont quasiment réduites à néant. Ces nouvelles frappes interrogent donc sur les réelles capacités du régime iranien, Franck Alexandre.
6: Pendant les six semaines de bombardement jusqu'à la trêve du 8 avril, les forces américaines ont visé 13 000 cibles sur l'ensemble du territoire iranien, annihilant, dit la Maison Blanche, les capacités balistiques de l'Iran. Une campagne massive qu'il faut néanmoins nuancer. Et il est possible de faire des parallèles. En 1944, pour raser la seule ville de Brest, les Alliés ont utilisé 7 800 avions et déversé 17 000 tonnes de bombes à explosives et 1 400 tonnes de bombes à fragmentation, c'est bien plus que le tonnage utilisé pour l'opération Epic Fury. À la fin mars, l'agence de presse Reuters publiait un rapport indiquant qu'après un mois de guerre, les États-Unis ont seulement détruit un tiers de l'arsenal de missiles et de drones de l'Iran. Un autre tiers serait toujours enfoui dans des tunnels et autres bunkers, mais pas définitivement éliminé. Personne ne sait avec exactitude ce qu'il reste de l'arsenal iranien. Seule certitude, les gardiens de la Révolution n'ont pas vidé leur soute à munitions et tant qu'ils sont en capacité de faire feu, ils démontrent à l'adversaire qu'il n'y a pas de victoire acquise.
3: Et malgré les échanges de tirs de la nuit, l'option diplomatique est toujours sur la table. L'Union européenne estime ce matin qu'il n'est dans l'intérêt de personne de poursuivre la guerre. Le détroit d'Ormuz est lui toujours bloqué. Les États-Unis ont d'ailleurs annoncé des sanctions contre l'agence créée par l'Iran pour contrôler le détroit. Un blocage, on l'a dit, répété, qui a complètement déboussolé l'économie mondiale, notamment pour les prix du pétrole. Les prix à la pompe qui ont explosé aux États-Unis. En moyenne, l'essence coûte 50% plus cher aujourd'hui qu'au mois de février, ce qui a des répercussions sur tous les secteurs, même sur la pêche au homard, notamment dans le Maine, dans le nord-est du pays. Est inconnu pour ces célèbres pêcheurs, touchés eux aussi indirectement par la guerre au Moyen-Orient. Reportage de Vincent Souriau.
7: Il vient d'accoster au ponton, Tyler McFarland, et il en décharge des dizaines des petits homards du Maine, tachetés, couleur marron-vert. On leur a déjà attaché les pinces, et c'est l'heure de la peser. Il en a rattrapé plus de 50 kilos ce matin. La pêche est bonne. Le problème, c'est le prix du carburant depuis le début de la guerre en Iran.
8: Je dois utiliser quelque chose comme 50 gallons de diesel par jour. Multiplié par 5 dollars, ça fait 250 dollars la journée. Moi, je m'en sors à peu près, mais il y a des copains qui galèrent. Ils consomment plus que moi, parce qu'ils ont de plus gros moteurs.
7: Ici, tout le monde est membre de la coopérative locale qui garantit un prix fixe aux pêcheurs et qui redistribue les bénéfices en fin d'année. Mais avec l'envolée des charges, ça ne suffit plus, nous dit Laura Hughes, qui gère cette petite communauté de 35 bateaux.
9: Ce qui se passe en ce moment, c'est que le prix de l'essence continue de monter. Les prix des appâts grimpent aussi parce qu'on doit payer le carburant des livraisons. Ils doivent aussi mieux payer leurs employés sur les bateaux à cause de l'inflation et du logement qui est hors de prix par ici. Ça fait que parfois ils dépensent plus que ce qu'ils gagnent avec le homard et ça n'a pas l'air de vouloir s'arrêter pour le moment.
7: Elle garde le sourire, mais il y a quelque chose qui cloche, dit-elle, quand les gens ne veulent pas payer plus pour un homard que pour une boîte de biscuits. Vincent Souriau, South Bristol, Maine RFI.
3: Et loin des homards du Maine, l'autre front de la guerre, au Moyen-Orient cette fois-ci, au Liban, où Israël bombarde de tirs la grande ville du sud du pays. Cela fait suite à des ordres d'évacuation. L'armée de l'État hébreu qui affirme viser des infrastructures de Hezbollah dans cette région qu'elle considère comme une zone de combat. Israël qui intensifie ses opérations terrestres et aériennes au Liban. Le Hezbollah qui fait état de combats directs et ce en dépit du cessez-le-feu en vigueur depuis le 17 avril. Escalade qui intervient alors que le Liban et Israël ont rendez-vous au Pentagone demain vendredi avant une nouvelle session de négociation les 2 et 3 juin.
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1: Et à Kampala, il est 10h09, l'Ouganda réagit face à Ebola.
3: L'Ouganda qui ferme sa frontière avec la RDC pour contenir la propagation d'Ebola. Les ressortissants ougandais de retour de RDC doivent désormais observer une quarantaine de 21 jours. En revanche, les échanges commerciaux avec la RDC ne sont eux pas interrompus. Dans le même temps, la Croix-Rouge en RDC lance un appel à la solidarité internationale pour faire face à l'épidémie. L'organisation qui est en première ligne, trois de ses volontaires ont déjà succombé au virus. Et puis une autre réaction, celle du Canada qui renforce ses contrôles sanitaire et qui suspend ses visas pour les ressortissants de RDC, d'Ouganda et du Soudan du Sud, imposant des quarantaines obligatoires et renforçant la surveillance dans ses aéroports. Et ce alors que le pays accueille dans quelques semaines la Coupe du Monde de football sur son sol, Nafia Libert.
9: Visiter, étudier, travailler, s'installer, peu importe la raison, Ottawa leur ferme les frontières du pays. Même les voyageurs déjà munis d'un visa valide seront refoulés.
10: Soyons clairs, les documents ne seront pas annulés.
9: Il s'agit en fait d'une suspension de 90 jours des demandes d'immigration, nuance Léna Diab, ministre fédérale de l'immigration. La mesure ne vise que les nouveaux arrivants de ces trois pays africains.
10: Les personnes déjà au Canada ne seront pas

0: selon les autorités sanitaires, mais Ottawa d'y agir par précaution à quelques semaines de la Coupe du Monde de la FIFA qui doit attirer des centaines de milliers de visiteurs au pays. Nafia Libère, Montréal, RFI.
1: Et de leur côté, les États-Unis affirment par la voix de leur chef de la diplomatie Marco Rubio qu'ils ne laisseront entrer aucun cas d'Ebola sur leur territoire et qu'ils vont mettre en place un centre de quarantaine au Kenya. 223 décès liés à la maladie ont jusqu'ici été enregistrés par l'OMS. Le patron de l'organisation Tedros Adhanom Ghebreyesus arrive aujourd'hui en RDC, d'abord à Kinshasa ce soir, avant de se rendre demain à Bunia, en Ituri.
2: C'est un texte vieux de plusieurs siècles et tristement célèbre qui n'a jamais été formellement supprimé du droit français.
1: Le Code noir de Jean-Baptiste Colbert, ministre des colonies de Louis XIV, qui réglementait à l'époque l'esclavage. Son abrogation formelle est débattue aujourd'hui à l'Assemblée nationale. Un débat plus symbolique que juridique, le Code noir étant considéré comme inapplicable depuis bien longtemps. Un Code noir que nous détaille Sylvie Coffi.
3: Le Code noir, c'est le nom donné à l'édit de mars 1685, rédigé par Colbert à la demande de Louis XIV. Composé de 60 articles, il s'agit de la première ordonnance royale légalisant le système esclavagiste français. Bruno Maillard, historien.
4: Il crée ce double statut d'esclave, c'est qu'il est à la fois objet de propriété, puisqu'on dit qu'il est, article 44, bien meuble. Et donc, à ce titre, il peut être acheté, vendu, loué, gagé, mis en usufruit, tout ce que vous voulez, puisque c'est un objet. Et d'autre part, il met en évidence aussi partiellement son humanité, puisqu'on précise dans le code qu'il peut se marier, qu'il doit être évangélisé.
3: L'autorité du maître est absolue. Un régime de sanctions et de châtiments corporels est prévu pour les fugitifs.
4: C'est un objet de propriété, mais lorsqu'il commet une infraction, on lui reconnaît partiellement et ponctuellement la personnalité juridique. Donc il peut être jugé. Alors le meilleur exemple, c'est bien sûr l'article 38, hein, c'est l'esclave moins marron. Une fugue supérieure à un mois, c'est une oreille coupée et une marque au fer rouge. Deuxième marronnage, c'est la section du tendon d'Achille et une seconde marque. Et puis le troisième marronnage, c'est l'exécution.
3: L'esclavage a été aboli en 1848, mais le Code noir ne l'a jamais été officiellement.
1: Sylvie Coffi, du service France de RFI.
2: Enfin, Martin, en France, la vague de chaleur continue d'inonder tout le pays.
1: Hier matin, 8 départements étaient en vigilance orange, un chiffre qui est passé ensuite à 13 puis à 17 aujourd'hui, ce qui est complètement inédit pour un mois de mai. La température qu'il faudra aujourd'hui, les 40 degrés, la région parisienne est particulièrement concernée. Celle de Marseille aussi, où les établissements scolaires doivent s'adapter en l'absence de consignes données par la préfecture. Cela vaut notamment pour les activités sportives, comme cette compétition d'athlétisme qui opposait hier les élèves des collèges Chartreux et Chappe dans le centre de Marseille. Compétition auquel s'est rendu Zoé Cotin, reportage.
5: Sur la piste, les collégiens aux cheveux parfois humidifiés s'époumonnent pour soutenir leurs équipes. Charlie, 13 ans, vient à peine de courir et la chaleur, elle l'a bien sentie.
6: C'est un peu épuisant, enfin, ça donne un peu mal à la tête, c'est fait chaud.
5: Pas loin d'elle, sa camarade Colette tient quand même à préciser.
7: Aujourd'hui ça va parce qu'on court pas beaucoup, parce qu'on est beaucoup et on doit tourner sur toutes les épreuves.
5: Leur animateur Nicolas Cangiano a planifié une séance allégée au vu de la météo.
8: Pour s'adapter un peu, on a choisi de faire une compétition inter-AS. Donc là l'idée c'est de faire des challenges par équipe et comme ça, ça nous permet de faire courir les élèves par équipe de 4 et les autres par contre on peut un peu les préserver et les laisser à l'ombre.
5: Il leur rappelle aussi régulièrement de s'hydrater. Pas suffisant pourtant pour leur apporter la victoire. C'est l'autre collège qui l'emporte au terme de la compétition. L'animateur a une excuse toute trouvée.
8: C'est la chaleur. Franchement, normalement on est performant à 25 degrés. Après au-dessus, dépasser les 30, c'est vrai qu'on n'est pas très performant, c'est trop dur.
5: Il a beau rire, cette vague de chaleur le questionne. Aussi professeur de PS, il ne sait pas comment il fera pour ses cours si elle se poursuit dans un établissement de centre-ville sans gymnase. Zoé Cotin, Marseille. 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
9: Et c'était le journal d'RFI, journal retransmis sur nos antennes.
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9: Et il va faire très chaud aujourd'hui, c'est une journée caniculaire qui s'annonce sur l'ensemble de l'Hérault. Ce sera d'ailleurs la journée la plus chaude de la semaine, jusqu'à 38 degrés cet après-midi. Peut-être 39 même. Le vent sera variable et soufflera à 20 km par heure en moyenne, jusqu'à 40 en rafale. Les températures maximales, donc de 33 à 38, voire 39 degrés. 33 degrés à 7, 34 à Agde. Nous aurons 36 à Saint-Pons-de-Thomières, Bédarieux, 37 degrés à Béziers, Pézenas, 38 à Montpellier, Lodève, Saint-André-de-Sangonis et Gignac, Clermont-Lérou.

0: Lunel, ou encore 39 degrés peut-être à Olonzac. Et le soleil se couchera à 21h17. Je salue les natifs du 28 mai. Bon anniversaire, vous êtes nés le même jour que cet artiste, chanteur et producteur jamaïcain. Il est né le 28 mai 1938. Il s'appelle Prince Buster. C'est un pionnier du ska et du rock steady. Il nous quittait en 2016. On se souvient de ce titre qui s'appelle One Step Beyond, un titre qui a été repris par le groupe Madness. C'est un titre de 1964 et Madness l'a repris au début des années 80, on va dire fin 70. C'était le 19 octobre 1979. Voici donc la version originale de Prince Buster, One Step Beyond.
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1964 pour ce titre One Step Beyond. Il est signé Prince Buster. Et voici un communiqué de l'association le CPIE d'Écosse méridionaux qui vous propose la visite d'une ferme. Elle est prévue ce samedi 30 mai. C'est de 10h à midi. Vous allez partir à la rencontre de Guillaume Perrier pour découvrir son métier d'apiculteur et l'univers de la ruche, et ce sur le Larzac méridional. Cette visite sera également l'occasion d'en apprendre davantage sur les abeilles en général, et notamment sur les nombreuses espèces sauvages qui ne vivent pas en ruche et ne produisent pas de miel. Alors c'est pour tout public, la durée de cette visite est de 2h. Le lieu de rendez-vous vous sera communiqué donc lors de votre réservation. C'est dans le secteur du Keilar. Il faut juste prévoir une tenue adaptée, des vêtements à manches longues, pantalons et chaussures fermées pour la sécurité donc par rapport aux abeilles. La réservation est obligatoire, les places sont limitées. Renseignez-vous donc du côté de l'office de tourisme 04 67 88 86 44 04 67 88 86 44. Il y a tout juste 58 ans aujourd'hui, c'était le 28 mai 1968, le duo Ike and Tina Turner sortait leur titre River Deep Mountain High. Qu'on écoute.

River Deep Mountain High, ce titre qui sortait il y a tout juste 57 ans aujourd'hui, c'était le 28 mai 1968 avec le duo Ike and Tina Turner. C'est la fête du pain et du vin qui aura lieu à Faugères ce samedi 30 mai, au programme des visites, des balades comptées, atelier de pétrissage de pain, atelier de cerf-volant, atelier également de vannerie, des conférences, des dégustations. La journée débutera dès 9h30. La fête du pain et du vin, c'est à Faugères ce samedi.

0: 1。
1: Le monde tourne mal, Axel Red, et c'est la chorale du collège Jules Ferry de Montagnac qui vous propose son concert annuel. C'est ce vendredi, la chorale du collège de Montagnac qui mettra les émotions en musique lors de ce concert. C'est à partir de 19h, ça se passe à la salle des rencontres André Sambucci, la salle des fêtes à Montagnac, et ce sont les élèves, leurs professeurs et les équipes du collège qui vont vous accueillir. Il y aura sur place buvette et petite restauration grâce aux parents bénévoles du foyer socio-éducatif. Et puis nous partons à Poulan, c'est un vide-grenier festif qui aura lieu en centre-ville ce samedi 30 mai, boulevard de la Liberté. Ce sera de 18h à 22h pour ce vide-grenier avec un grand karaoké à partir de 20h et ce jusqu'à minuit. Au programme, de nombreux exposants pour chiner et faire de bonnes affaires. Une ambiance chaleureuse et familiale avec sur place buvette et petite restauration. Et il y aura aussi le bouc de Poulan, l'animal totémique pour le défilé. Donc le bouc sera accompagné de musiciens, fifres et tambours. Un événement convivial ouvert à toutes et à tous pour partager un moment festif. Poulan Broc, c'est le titre de cet événement. Poulan Broc, grand vide-grenier, c'est ce samedi 30 mai.

0: s'appelle Lime, Your Love, ce titre donc qui a été produit en 1981 par le groupe canadien Lime, composé par Denis et Denise Lepage. Il est 9h30, presque 31 minutes, juste avant de vous quitter. Je vous invite, au nom de toute l'équipe de Radio Pays d'Hérault et RPH Sud, je vous invite ce soir, écoutez bien le message.
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0: Rendez-vous ce soir et qu'est-ce qu'on attend pour faire la fête? Et puis, notre rendez-vous également, c'est à l'espace des Dominicains de Clermont-l'Hérault. Ce dimanche 31 mai, l'association Musique et Passion vous propose un concert donc un récital de piano, Annette Bus, avec du Rameau, Scarlatti, du Bach, Clementi ou encore du Chopin. C'est ce dimanche à 18h et pour en savoir plus, rendez-vous sur Musique et Passion. Au pluriel et tout attaché.fr. Tout à l'heure, à 10h, vous retrouverez les Arpenteurs Poétiques et à 11h, Cinérama en compagnie de Vincent Pourajou. Et c'est un programme musical qui vous est proposé d'ici là. Il débute avec l'accordéoniste signé Edith Piaf. Je vous souhaite une très très belle journée. Je vous retrouve ce soir au QQOA à Pollan.

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0: Vous venez d'entendre un enregistrement mystérieux. Vous allez maintenant devoir répondre à trois questions en utilisant les touches de votre téléphone.
1: Allez, quoi ? Soyez gentils.
0: Pour commencer, appuyez sur la touche étoile.
1: Étoile.
0: Bien. Si vous pensez que cette femme est en plein délire mystique, faites-le 1.
1: Allez.
0: Si vous pensez qu'il s'agit d'une professeure d'orgue qui complimente son élève,
1: faites-le 2.
0: Si vous souhaitez écouter un autre extrait de l'enregistrement initial, faites-le 3.
1: Vous allez composer le 3.
0: Raccrochez.
1: Non, ne raccrochez pas. Vous ne souhaitez plus jouer avec moi ?

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4: La nuit, une femme noire traverse en rêve les musées du monde. Dans les vitrines et les galeries, elle piste des visages, des corps, des traces effacées. Chaque pas ouvre un territoire de mémoire et de résistance.
5: À une vente aux enchères, un homme nègre en pagne sert des boissons alcoolisées à des hommes faisant des offres pour des esclaves, pendant qu'une femme esclave sert deux femmes observant la vente. Esclave africain, le visage enserré dans un masque de fer et portant un collier d'esclave. Enfant esclave se lançant dans la récolte du café sur un char à bœuf. Nègre sous un dattier. Femme nègre assise à une table, tournée vers la gauche, écrivant à la plume.
6: Bonjour, vous êtes avec les arpenteurs poétiques. De la poésie, des poèmes, des poètes une fois par mois. Et nous voici dans la 13e saison des arpenteurs. Avec toujours le même plaisir, partager, célébrer, faire circuler la poésie comme une sève, une pluie salvatrice, en laissant le plus de place possible au texte, à l'univers du poète, à ses libertés, ses échappées sensibles. Avec aujourd'hui
5: Noé Maire,
4: Jean-Marc Barrier
6: et Vincent Alverne. Les arpenteurs vous proposent dans cette émission de parcourir un livre de Robin Coste Lewis. Celle-ci est lauréate du National Book Award ainsi qu'une voix majeure de la poésie américaine. Elle a écrit un recueil de poésie intitulé « Odyssée de la Vénus noire ». Il est publié aux éditions Gallimard. Il est formé de trois parties. En son centre, un long poème narratif, uniquement composé de titres, entrées de catalogue ou cartels d'œuvres d'art occidentales, présentant un personnage de femme noire. C'est ce long texte que nous avons commencé d'entendre au début de l'émission et que nous continuons de partager.
4: Armoirie avec lion tenant entre ses pattes la tête d'une prisonnière noire agenouillée. Statuette d'une prisonnière nègre agenouillée, les mains attachées dans le dos. Jeune négresse luttant avec un crocodile jeune. Négresse luttant avec un crocodile, jeune nègre luttant avec un crocodile pygmée, armé d'une bâton statuette d'une jeune fille noire, la tête inclinée vers l'épaule gauche, poignard avec ornement. En relief, lion dévorant une tête noire, d'un nu noir, jeune servante noire, portant un coffre à onguent sur la tête. Cuillère à onguent en forme de jeune fille nubienne en train de nager. Nageuse, tenant devant elle un fragment de canard qui formait autrefois la cuillère. Les nageuses noires symbolisant l'aube. Jeune femme noire portant un vase à parfum avec un collier, avec pendentif représentant le dieu Bess dessiné à l'encre noire autour de son cou. Tressée, boucle de cheveux sur le côté gauche de sa tête en relief. la reine de Méroé, transperçant des captifs de sa lance. Manche ou pommeau, formé de trois têtes jointes, comprenant une femme noire peut-être. Une femme noire dans les griffes d'un lion. Statuette de prisonnier noir, suivie par des femmes et des enfants. Image d'une jeune fille noire tenant un vase à parfum devant elle. Statuette d'une jeune fille nubienne portant un vase à onguent, portant un collier du dieu Bès, dieu de la jovialité et de la danse.
5: Une esclave porte une jarre et deux oiseaux morts. Une autre esclave, qui porte trois poissons et des épis de blé, pénètre dans une tour. Askos, une femme noire, danse entre une ménade et un satyre, un danseur noir à côté d'une femme qui joue du tambourin, danse sacrée exécutée durant une cérémonie isiaque. Ensemble de danseuses et musiciennes de type négroïde. Vue, jongleuse, danseuse noire, femme porteuse d'offrandes, jeune esclave aux traits négroïdes portant un tabouret, masque d'une femme portant une bourse ainsi qu'un panier ou une urne, au-dessus de deux génies tenant une guirlande. Figure debout représentant une personne qui rit, vêtue d'une tunique courte, avec un grand nez épaté, des lèvres épaisses, ainsi que des attributs masculins et féminins. Son bras droit cassé au niveau du coude, le bras gauche entièrement manquant.
6: Gothique américain, individu de couleur. Sur le bas-côté d'une route, femme esclave, avec une chaîne au poignet, agenouillée à côté d'Abraham Lincoln, qui désigne des objets. Sur un fauteuil, une femme et son chien. À la fenêtre, jeune fille noire assise sur une pastèque et tenant une boisson au gingembre. Et bébé dans un berceau en forme de pastèque. Jeune fille noire, debout, derrière elle un enfant esclave, racheté. Cage, esclave. Deux surveillants noirs flagellent deux esclaves nègres. Le premier est un homme nu, pendu à un arbre, l'autre est une femme. Buste dénudé et attaché à un arbre. Tandis qu'une femme blanche observe, tête et épaule d'une femme esclave vue de profil gauche. Une esclave debout et nue jusqu'aux hanches, avec les poignets menottés, tenant des tentures et regardant vers le bas.
4: Une esclave nègre portant une corne d'abondance représentant l'Afrique. Une esclave nègre tenant une assiette chargée de fruits tropicaux, dont un ananas. Un jeune serviteur nègre apporte un plateau de verre rempli. Elle est figure féminine représentant l'espoir, penchée sur une ancre et tenant une couronne au-dessus d'un monument sur lequel sont gravés une balle de coton et un navire. À l'arrière-plan, jeune garçon nègre, dans sa main gauche, il tient des plumes, indiquant l'espoir, et un livre sous le bras droit, et un homme noir armé d'un fusil indiquant les armes des États-Unis. Au-dessus, sur le côté, se trouve une électorale urne et derrière, une locomotive.

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1: Dans le prologue à ce long poème, Robin Cost Lewis nous précise que par œuvre d'art, elle entend des tableaux, des sculptures, des installations, des photos, des lithographies, des gravures, toutes sortes de travaux sur papier, etc. Ces médiums traditionnels sont aujourd'hui reconnus par le canon de l'histoire de l'art occidental. Toutefois, des femmes noires ayant été représentées sur des supports auxquels elles n'auraient jamais pensé, elle a été obligée d'étendre cette définition à des objets tels que des peignes, des cuillères, des boucles de ceinture, des poils, des couteaux, des pieds de table.
0: Quand on tire sur la boucle d'oreille gauche de la femme, ses yeux reculent et un mécanisme se met en place, indiquant l'heure dans l'œil droit et les minutes dans le gauche. À l'origine, la boucle d'oreille droite était conçue pour produire un mouvement musical, avec l'orgue à sa base.
1: Femme nègre, tenant un arc et une flèche, affublée d'un carquois, assise sur le mouvement d'une pendule, à ses pieds une tortue, à côté d'elle une lionne, socle décoré d'un noir qui chasse et pêche.
2: Deux prisonnières nubiennes attachées à un poteau, protomées, sans doute le manche d'un fouet ou d'un autre instrument, flasque d'huile, vue arrière, tête de prisonnière africaine, statue de prisonnière agenouillée, bras attachés au niveau des coudes, bras gauche manquant. Buste de prisonnière nubienne avec fragments de bras attachés dans le dos. Masque funéraire de négresse aux yeux en verre et traces d'incrustations présentes dans la bouche. Encensoir, en forme de négresse naine, dénudée, debout, les mains le long du corps, sur un trépied, ornée, et portant sur la tête une petite tasse en forme de fleur de lotus.
0: Figure féminine de reliquaire, debout, à la coiffure en crête et aux mains jointes devant le torse, tenant une crosse surmontée d'une tête humaine, la figure présente un vagin saillant des genoux pliés et une tête énorme, yeux mi-clos, et la bouche en demi-lune qui ressort. Sur le visage, fine scarification. Sur la poitrine et le ventre, patine marron foncé, presque noire. De l'huile suinte à divers endroits. Nombreuses failles sur l'arrière du crâne, et trous dans la coiffure. Un téton semble avoir été raboté ou endommagé. Femme noire sur la pointe des pieds à un bout d'une scie. Figure caricaturée qui bondit à l'autre bout.

0: Faisons une pause en écoutant la voix de Robin Costa-Lewis, lisant ce même poème que nous a lu Noé, suivi d'un autre de la même série.
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0: Statuette d'une femme réduite à la forme d'une pagaie plate. Statuette d'une jeune esclave noire, moitié droite du corps et tête manquante. Tête d'une jeune femme noire, fragment d'une statuette de jeune fille noire dansant. Tête de réserve d'une princesse africaine. Statuette d'une concubine. Représentation en pied d'une femme noire, debout, portant des boucles d'oreilles. Statuette ayant soutenu un vase à onguent. Vase à col en forme de tête de statuette noire d'une figure féminine aux traits négroïdes. Figure aux bras manquants, tête de femme en pied. Figure de femme nubienne, bras manquants. Buste de face d'une femme drapée, un sein dévêtu. Adolescente noire, aux longs cheveux bouclés et seins nus, portant une couronne volumineuse. Jeune fille noire en partie cassée, présentant une coupe sur pied, soutenue par un singe.
2: Vaisseau à quatre seins, trois femmes devant un cratère fumant, tête de poisson à deux visages, essayant des boucles d'oreilles, non identifiées. Jeune femme au châle et arrière-plan peint, perle de la forêt. Deux jeunes filles aux cheveux tressés, passagers d'un navire, dont des jeunes filles en train de danser. Notre-Dame de la Compassion, bleu. Iconologie, nue, jeune fille avec une fleur rouge, sœur du boa. femme faisant voler un papillon, cerf-volant, chaise, vide, livre de poche, jeune fille en robe rouge avec des chats et le chien du diable, porte du non-retour, tête de jeune fille dans la chambre, dans la cuisine, contemplation de la jeune fille à la poche sombre, jeune fille à la fenêtre, négresse avec une fleur, femme endormie, négresse avec une fleur, tête de femme, nue, dans un paysage, sibylle libyenne, personne de couleur, nue, négresse, eau, jaune, et deux enfants, la fuite de l'octavon, les quatre coins du monde, tenant un globe céleste.
3: Nature morte, de fleurs avec figure, dont une domestique nègre.
0: Figure de femme nègre, tenant son enfant au-dessus de sa tête, hors de portée d'un serpent qui monte sur sa robe.

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1: Dans ce magnifique livre, une place importante est consacrée à la démarche de l'auteur, car elle vit, elle aussi, une véritable traversée à bord de l'Odyssée.
2: À la fin, j'étais à genoux. J'entrais dans un musée. Je me laissais tomber au sol et je ne prêtais pas du tout attention à l'art. J'avais appris. C'est l'art lui-même qui m'avait appris. L'art m'avait mis à genoux. C'était mon dernier jour au musée. On venait d'inaugurer une nouvelle exposition. Une exposition sur les meubles américains de style colonial. J'étais là pour faire des recherches sur un temple égyptien, mais je me suis hâté pour monter voir cette nouvelle expo. Je savais ce qu'il fallait faire maintenant. Je n'ai pas regardé l'image. Ce n'était pas nécessaire. J'entrais plutôt dans la galerie. Je me laissais tomber au sol et je rampais sur le plancher.
1: Pourquoi quelqu'un désirerait-il tailler le pied d'une femme noire dans le pied d'une table ? Comment quelqu'un trouverait-il du plaisir à s'asseoir sur une chaise dont les pieds, au lieu de formes simples et élégantes de bois poli, ornées de dahlias ou de pivoines, disons, auraient été sculptés pour former quatre femmes noires en miniature, leurs mains étendues loin au-dessus de leur tête, quatre pieds de chaise en forme de femme noire en miniature pour tenir la personne qui s'assoit. Ça faisait quoi comme sensation de mettre son derrière sur un siège tenu par huit mains de femmes en bois au teint foncé?
0: Une petite main de femme noire taillée dans le manche d'un outil. Femme noire en miniature qui pourrait tenir dans la paume de ta main. Une femme noire de 3 pouces, taillée dans le manche d'un couteau de telle sorte qu'on peut fermement tenir son corps chaque fois qu'on coupe son pain quotidien. Une femme noire qui tient dans la paume de ta main quand tu brosses les cheveux la nuit en regardant dans le miroir d'un air absent. Le manche d'une cuillère, un tambour, un marteau, une flûte. Des corps noirs sculptés dans le cadre en bois entourant une peinture héroïque de mâles blancs perchés sur un cheval blanc, chevauchant triomphalement à la guerre. Corps de femmes noires ornant des trépieds, le pied d'une table, dormant à l'intérieur du cadre, vendant, offrant, servant à l'arrière-plan d'innombrables tableaux, se penchant, debout, attendant. Toujours un cou ou une main ou un visage courbé se penchant depuis une colonne par-dessus une épaule dans la marge, amenant les chevaux, portant les chapeaux, portant l'épée du maître, son casque, retenant son rideau, tenant une carte, tenant un verre rempli d'eau fraîche, offrant un bouquet de fleurs, et toutes les innombrables fontaines de pierre européennes supportées par des torses noirs submergés par toute l'eau du monde. Toute notre histoire artistique grouillant des corps décoratifs de femmes noires.
1: Et puis, un jour
2: banal d'appel téléphonique, de ménage, de promenade. Un jour où l'on va chercher un enfant sur le terrain de jeu. Regarder cet enfant dévalant le toboggan. Se tenir là en se disant « Combien d'années encore serai-je ici, debout, au pied du toboggan, regardant glisser la vie ?» Tu tournes la page d'un livre et voilà que tout y est, dans une gravure. L'Odyssée de la Vénus noire. Ici, la déesse n'est pas blanche comme du marbre. Elle est plutôt d'un noir céleste. Et ce n'est pas tout, car elle se tient là où elle ne s'était jamais tenue auparavant, tout au long de milliers d'années d'art occidental, en plein milieu de la toile. Elle n'est pas simplement un torse ou une tête ou un bout de visage. Elle ne tient pas un plateau de service, elle ne vend pas de fruits, elle n'est pas suspendue au bout d'une corde. Comme sa sœur en Italie, elle est posée sur un coquillage. Une déesse noire glissant sur les vagues d'un océan primitif, en équilibre sur une coquille géante. C'est-à-dire le commencement du monde.
1: C'est-à-dire que tu commences à te demander si déjà tu avais vu les mots « Vénus » et « noir » écrits ensemble dans la même phrase, quelle que soit l'époque, quelle que soit la langue, quel que soit le lieu. Réfléchis un peu à ça, un mot aussi épuisé et sous-examiné que « Vénus ». Ne l'as-tu vraiment jamais vu apparaître intimement accolé à quelque chose de sombre et d'adjectival ? Bien sûr, tragiquement, la réponse est non. Mais il y avait quelque chose d'autre en jeu, quelque chose de moins prévisible ou barbant que la haine, quelque chose de caché sous les parquets de ta question. Des yeux t'ont regardé à travers les fentes dans le plancher de ta question. Peut-être que depuis tous ces siècles, depuis tous ces milliers d'années, la véritable raison pour laquelle on n'a jamais vu Noir et Vénus ensemble au même endroit, au même moment, c'est tout simplement qu'ils sont la même personne. La déesse Vénus est un agent double avec deux noms de code. L'un, Noir. L'autre, Beauté.

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1: Parce que quand j'étais petite, Dieu me hissait sur ses genoux. Parce que quand elle me hissait sur ses genoux, elle me faisait la lecture. Parce que l'histoire qu'elle me lisait le plus était celle que j'aimais le moins. Parce que tous les jours, elle ouvrait ce petit livre vert et disait « Voici l'histoire de ta vie ». Parce qu'entre le début et la fin, il n'y avait que 3 pages. Je crois en cette route qui est noire et s'étend aveuglement jusqu'à l'infini. Je crois que les crocodiles avalent des cailloux pour les aider à digérer les crabes. Parce que jusqu'au XXe siècle, les gens pouvaient encore mourir sous l'effet d'une sensation. Et parce que ma faim est si grande, j'ai honte de lever la tête. Parce que la mémoire, et non la gravité, nous cloue à ce tremblement. Et quand Dieu a posé les yeux sur nous la première fois, elle est devenue folle de jalousie. Parce que si la planète avait une porte de derrière, nous serions encore là, à attendre que l'air approuve notre entrée. Parce que tes yeux ont été la seule fois où les pivoines m'ont dit oui. Parce que peu importe le nombre de fois où je suis morte, je finis toujours par me réveiller. Heureuse.
0: Et puis, la nuit dernière, après lui avoir hurlé dessus pour la première fois, mon nouveau fils a rêvé que nous allions marcher à l'intérieur des arbres. Quand on a croisé un écureuil, a-t-il raconté, je lui ai donné un coup de pied. Puis l'écureuil s'est transformé en livre peu épais que nous avons lu. Parce que Dieu est devenu un petit enfant, je l'ai hissé sur mes genoux. Parce que quand je l'ai hissé sur mes genoux pour lui faire plaisir, j'ai déboutonné mon chemisier. Parce que sa bouche est un lieu d'un rose impossible, une cathédrale à vif et béante qu'elle a ouverte, dents contre téton, puis refermée.
2: Sur nos 300 espèces de colibris, une seule, celle à gorge rubis, à traverser le Mississippi. J'ignore pourquoi, mais ça compte pour moi. Elle peut faire du surplace. Elle peut voler à reculons. Elle peut parcourir 800 kilomètres d'une traite, traverser le golfe du Mexique sans jamais se poser. Son bec est une aiguille creuse et dorée. Une flûte brillante, acérée. Elle aspire le nectar des fleurs de cactus. Quand Louisiane était synonyme de tout ce qui allait du Pacifique au Mississippi, ma grand-mère possédait l'une des plus grandes plantations de ce territoire. Quand Louisiane était synonyme d'Espagne, cette grand-mère était esclave. Quand l'Espagne vendit la Louisiane, cette grand-mère fut inscrite comme unique propriétaire d'une vaste plantation. Une plantation si vaste que de nombreuses propriétés dessinent aujourd'hui les limites de tout un comté. Ce soir, au bout de 25 ans, je me suis aperçue que j'avais passé ma vie à éviter toutes les situations qui m'obligeraient à prononcer ces mots à haute voix. Du moment où je l'ai découverte, pourrissant dans un tribunal moisissant, sa signature à côté de l'inventaire de la plantation, je me suis mise à bredouiller tous les mots qui me passaient par la tête, dans 4 langues différentes, dans l'ordre le plus désordonné possible, afin de ne pas prononcer ceci. le côté noir de ma famille possédait des esclaves.
0: Où sa signature, Marie Panis, femme de couleur, libre. Son amant était un juge célèbre, originaire de Sardaigne. Il prenait beaucoup de plaisir à regarder des femmes noires être pendues en place publique pendant que jouait un quatuor. C'est ce que j'ai lu un jour à son sujet, puis j'ai tenté de l'imaginer, elle, noire, dormant à ses côtés, baisant avec lui sur la plantation qu'elle possédait, sur un lit à colonnes, ananas, l'embrassant derrière les oreilles, partageant un avocat, se promenant au milieu de ses cannes à sucre. Peut-être y a-t-il un instant de chaque heure où une part de moi s'interroge à son sujet, en silence, même si je n'y avais pas pensé avant cet instant précis. Peut-être est-elle la réponse à cette impression que j'ai depuis des années, celle d'un autre corps qui flotte à l'intérieur du mien, qui attend qu'on lui parle. Que peut bien vouloir dire l'histoire ? Parfois, j'éprouve une fierté que je ne peux justifier ni expliquer. Parfois, je souris. Toute ma vie, j'ai fixé du regard le nectar barbelé de cette histoire. Dès qu'on essayait de m'embrasser, je calais son nom sous ma langue. Si on essayait trop longtemps de m'étreindre, je la cachais entre mes jambes. S'il voulait me toucher à cet endroit, je retirais son nom et placer l'os blanc sous mon oreiller, espérant qu'elle revienne, l'emporte et me laisse une piécette étincelante.
2: À son fils Théodule, Marie Panis donna son esclave préférée, une fille appelée Félicité. Ils se marièrent. L'un de ses enfants, Héloïse, était arrière-arrière-grand-mère de ma grand-mère. Un jour, j'ai trouvé une photo d'elle, encorsée dans un atelier, debout près d'une colonne qui lui arrivait à la taille et sur laquelle était posée une belle fougère. Mais surtout, je me suis demandé, comment peut-on prénommer une esclave Félicité ? Félicité avait une sœur jumelle, Françoise. Je ne sais pas ce qui lui est arrivé. Peut-être est-elle encore dans les parages, comme nous, sa gorge luisant d'un rouge silencieux. Ou peut-être est-elle la seule encore capable de traverser le fleuve, la seule capable de voler à reculons, de traverser le golfe sans jamais se poser.

0: I'm not sure what it is, but it's not luck.
1: Yeah.
0: Maybe it's black magic.
2: Voilà, merci les amis, l'émission se termine. Merci Solène, encore une fois. Et
3: merci Vincent pour cette émission.
4: Merci Vincent.
2: On se dit à bientôt, au moins le mois prochain.
4: Oui, voilà. Et on fait un petit bisou à Coralie,
2: ben oui,
4: qui n'était pas là aujourd'hui.
2: Qui aurait pu être là. Merci beaucoup, à bientôt.
4: Au revoir.
5: Mais qu'est-ce que vous voulez que je vous dise, moi? Tout le monde, je pense que tout le monde est culotté de ce temps-là, c'est normal.
6: Culotté.
5: Je pensais quand même pas trouver quelqu'un dans la rue ce matin qui me pose ce genre de questions.
6: C'est-à-dire?
5: Bah, êtes-vous culotté? Je pense que vous y êtes, que tout le monde y est.
6: Ah, moi, je le prouverai pas.
5: Moi non plus.

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11: Bonjour, bienvenue, c'est Cinérama, une émission consacrée au cinéma. Nous sommes revenus de Cannes, nous y étions avec Sophia, une partie de l'équipe donc, et nous allons eh bien commenter le palmarès qui est tombé, bien évidemment. Ce sera en première partie de l'émission, et puis toi Guillaume, bah, tu vas faire le relais de Cannes, puisque tu as vu un des films qui était en compétition.
12: J'en ai même vu deux, j'ai vu le Rodrigo Sorogoyen dont je vais vous parler plus en détail, j'ai aussi vu un film un petit peu similaire, hein, c'est celui de Pedro Almodovar.
11: Toi, Sophia, tu auras un autre film.
13: Oui, je vais vous parler de Cocotte, hein, le film de Georgie Palfi, hein, qui suit une poule.
11: Et puis moi, je vous parlerai d'un petit Jedi, en tout cas potentiellement, hein, puisque je vous parlerai de Mandalorian and Grogu. Mais nous commençons par le débriefing du Festival de Cannes.
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11: Vous le savez sûrement, la Palme d'Or a été remportée par Fjord, réalisé par Christian Mungiu. Alors, il se trouve que cette année, on a à peu près vu tous les films qui ont été récompensés. Donc ça, c'est plutôt pas mal.
13: Oui, voilà. Très bon palmarès de notre côté.
11: Ouais. Et toi, justement, tu l'as vu, Fjord?
13: Oui, j'ai vu Fjord. Et donc, il s'agit de la deuxième Palme d'Or pour Christian Mungiu, hein, 19 ans après son 4 mois, 3 semaines et 2 jours. Et il rejoint un club très fermé, hein, composé de Coppola, des Dardenne, d'Haneke, de Ken Loach et d'autres, hein, les cinéastes auxquels Cannes a dit deux fois oui. Et bon, c'est plutôt mérité dans ce cas-là, hein. Fjord, c'est Mungiu qui sort de Roumanie pour la première fois, donc un film en norvégien, anglais, tourné dans un village au bout du monde, dans une Scandinavie de cartes postales qui s'emploie, il s'emploie méthodiquement à faire voler en éclats ce petit décor parfait. Renate Reinsve et Sébastien Stan incarnent donc les Georgiou, un couple roumano-norvégien qui s'installe avec ses 5 enfants dans ce village isolé. Tout va bien jusqu'à ce qu'on découvre des ecchymoses sur leur fille aînée et c'est parti pour un engrenage écrasant. Alors moi j'ai beaucoup pensé à La Chasse de Thomas Vinterberg en regardant ce film, même mécanique du soupçon avec cette façon dont une communauté se referme sur elle-même comme une huître, mais là où Vinterberg traitait de la parole d'un enfant contre celle d'un adulte, Mungiu s'attaque à quelque chose d'un peu plus trouble, hein, la frontière entre la tradition et la maltraitance, entre l'éducation et la violence, une fessée, un geste qui dans une culture peut paraître banal, dans une autre devient preuve à charge. Le film est vraiment froid, clinique, presque glaçant, véritablement glaçant en vérité, et il met très mal à l'aise, hein, ce qui est exactement son intention, et c'est aussi un peu un film de procès, un film de romance adolescente aussi, et un film sur notre incapacité collective à faire communauté dans la différence. Bon, un film super intéressant à voir à un moment où la peur de l'étranger est devenue un argument politique respectable et où l'altérité suffit à faire de vous un suspect.
11: Ce film, Fjord, de Christian Mungiu, donc la Palme d'Or, sera projeté dans les salles françaises au mois d'août. Le Grand Prix, lui, donc ce qui a juste en dessous, hein, la Palme d'Or, a été décerné à Andrei Zviavintsev pour Minotaur. Alors, il faut savoir que le réalisateur russe a tout le temps eu des prix à Cannes, jamais la Palme d'Or, en revanche, mais il s'approche, hein, quand même. Et parmi les longs films de ce festival, Minotaur est probablement celui qui a besoin de temps, hein, pour étendre son récit afin de montrer comment un homme à qui l'on veut prendre des ouvriers pour les emmener au combat et qui apprend que sa femme, dans le même temps, a un amant, eh bien, va choisir les pires solutions pour s'en laver les mains, comptant sur un pays où le monde politique et la justice sont corrompus. Il s'agit bien de la Russie, oui, c'est de ce pays dont nous parlons. Alors, comme toujours, avec Ziavintsev. La mise en scène est ample, il prend son temps pour étirer les séquences, mais sans aucune lourdeur. Il aime suivre les personnages et également quand ils sont seuls. C'est d'ailleurs l'une des meilleures séquences du film, le réalisateur arrivant à mettre tous les enjeux en quelques minutes. Alors c'est un prix qui est mérité si on veut, en tout cas c'est pas un mauvais film, mais bon, moi j'avoue que je suis pas totalement ravi par ce palmarès 2026.
2: Может, вечером сходим куда-нибудь?
3: Сегодня?
2: Например?
3: С чего вдруг?
11: Ensuite, nous avons le prix de la mise en scène. Alors là, c'est ex aequo, c'est la Bola Negra de Javier Calvo et Javier Ambrosi, et puis Faverland de Pavel Pavlikovski. Ils n'ont pas pu départager ces deux films. Alors ça, ce sont vraiment deux films opposés, parce qu'il y en a un qui dure 2h35, c'est le film espagnol, quand le film du Polonais, lui, dure 1h22. C'était le film vraiment le plus court, et c'est même très rare de trouver un film de moins d'1h30 à Cannes. Deux fois moins long, mais tout aussi percutant. Mais on va commencer quand même par parler du duo espagnol Javier Calvo et Javier Ambrosi, qui s'intéresse à trois récits en 32, 37 et 2017, avec un fil conducteur, c'est Garcia Lorca, et un ouvrage jamais publié présentant un personnage homosexuel, évidemment impensable à son époque. C'est le ton du mélodrame qu'empruntent les réalisateurs espagnols, mettant en scène la relation entre un sympathisant fasciste qui s'éveille à l'homosexualité et son prisonnier blessé, promis à être fusillé. Et puis le personnage de 2017, lui, va éclairer cette histoire d'un nouveau jour pour faire basculer le récit. Et ça, ça permet de faire passer les 2h35. C'est pas un film que j'ai forcément très apprécié, mais j'ai imaginé très facilement qu'il puisse avoir un prix, et il l'a eu. Alors, autre ambiance pour Faverland, réalisé par le remarquable Pavel Pavlikovski, celui qui avait fait Cold War. Alors c'est sûrement le film le moins accessible du festival, j'ai envie de dire. Tout le monde ne va pas s'y retrouver. On suit le voyage de Thomas Mann en 1949 en Allemagne. L'écrivain prix Nobel est accueilli par les deux blocs. Alors à l'ouest, c'est musique et champagne, mais aussi paire de claques donnée par la fille de Mann à son ex-mari qui a collaboré avec les nazis. Donc chacun règle ses comptes. Et puis du côté de l'est, eh bien c'est chorale et découverte de l'existence de camps de prisonniers politiques. Joseph Staline n'est pas mort. Et comme le dit le fils de Mann dans l'ouverture de ce film, on nous demande de choisir entre Staline et Mickey Mouse. Le film décrit ce monde qui s'est déjà construit donc entre deux blocs, en liant l'Allemagne à ses grands noms, il y a Goethe, Kant, Hegel et d'autres, un pays pétri d'une grande culture qui a viré dans l'horreur. Dans le même temps où Mann est reçu comme un chef d'État, on saisit aussi ce qui le sépare de ses enfants, sa fille qui le suit et son fils qui la fuit. Le noir et blanc alors sert le propos, dans une séquence troublante d'ailleurs, on ne sait si le corps de sa fille sur un lit d'hôtel est vivant ou mort tant il est sombre. L'émotion est véhiculée à la toute fin par la musique, celle de Jean-Sébastien Bach, dans une scène vraiment d'une grande beauté et en même temps d'une grande simplicité. Un morceau joué à l'improviste dans une église qui a tenu le choc des bombardements et deux mains qui se joignent comme une promesse que le pire est derrière. C'était vraiment un film remarquable, et comme quoi on peut dire les choses en très peu de temps.

0: prix du scénario. On y vient. Alors, c'est très étonnant. Moi, j'aurais plutôt mis le prix de la mise en scène au film du français Emmanuel Mar pour Notre Salut. C'est un film qu'on a vu tous les deux, Sophia. C'est un film qui traite de cette période de l'occupation. C'était pas le seul film, hein, puisqu'il y a eu le film Moulin. Mais là, on suit un ingénieur qui a écrit un livre sur le management, mais un peu précurseur. Il n'a pas été compris. Donc, il cherche à gravir les échelons. Il est plutôt pétiniste. Il s'affirme pétiniste et on voit comment il va faire son travail dans la France de Vichy. Mm-hmm. Et surtout, on va voir comment il se compromet finalement.
1: Oui, voilà, c'est un portrait finalement assez clinique de la collaboration vue de l'intérieur, mais à hauteur du petit fonctionnaire qui travaille en périphérie, hein, à Limoges, au commissariat à la lutte contre le chômage, et qui va prendre des décisions bien malheureuses, justement en travaillant de manière très efficace, en rationalisant le travail à toutes les étapes, hein, quitte à participer à mettre dans des camions des Juifs pour les déporter vers les camps de concentration. Donc vraiment super intéressant comme point de vue d'être en immersion de ce côté-là, hein, du côté de la collaboration finalement, de la collaboration fortuite, un peu malheureuse, un peu malgré lui, hein, malgré ce Henri Marc, qui est d'ailleurs l'arrière-grand-père du réalisateur lui-même, hein, et qui, en découvrant la correspondance de celui-ci, hein, d'Henri et de sa compagne, donc l'arrière-grand-mère, a percé le secret de famille, en fait, hein, et ce secret qu'est la collaboration d'Henri.
0: Et c'est sans doute pour ça qu'il a eu le prix du scénario. Hein. C'est parce que c'est à partir de ces lettres qu'il a bâti son film. Et je parlais de la mise en scène parce que finalement, les gens parlent comme à notre époque. La musique, c'est la musique des années 90. Enfin, voyez, il y a quand même un décalage temporel qui peut faire peur parce que, enfin, une des intentions du réalisateur, c'était de dire, mais finalement, ce qui se passait à cette époque pourrait se repasser actuellement.
2: Il y a juste le coiffeur du 18 qu'on soupçonne d'être communiste. Il y a aussi le couple de la droguerie qui arrive, vous savez. Il se la joue toujours, je fais pas de politique, etc. Donc on a mis deux équipes devant. S'il y a un problème, on les intimide. Alors, c'est très bien que vous preniez des initiatives, mais c'est mieux que chez vous. Je veux dire, vous m'en parlez d'abord.
0: Le prix du jury, lui, a été décerné à L'Aventure rêvée, réalisé par Valeska Grisebach. Alors ça, c'était le film le plus long, en revanche, 2h48. Et c'est moi qui l'ai vu. Alors, c'était pas un film totalement désagréable, mais il aurait mérité de durer un peu moins longtemps. Alors, le problème, c'est qu'il était dans une veine naturaliste avec des acteurs qui n'étaient pas professionnels, donc on ne pouvait pas compter sur un jeu remarquable. Mais il n'empêche que ce film vaut par le personnage, un des personnages principaux, qui est une femme qui n'a peur de rien et qui se retrouve dans des situations où, finalement, avec ses yeux et avec son comportement, on découvre que la Bulgarie, depuis les années 90, est aux mains de la mafia et des escrocs et qu'à notre époque ça n'a pas beaucoup changé. Voilà, enfin c'est un film

0: qui a remporté donc ex aequo avec son partenaire de jeu ce prix d'interprétation masculin. Donc ce Emmanuel Macca, il signait là son tout premier rôle au cinéma, sans formation d'acteur, sans expérience notable, et donc l'a repéré dans la cantine de son école d'architecte paysagiste, hein, en cherchant, dit-il, un jeune homme avec une gestuelle propre au travail agricole. Donc il a vu en lui quelqu'un avec une âme hypersensible, mais qui n'osait pas encore utiliser complètement sa voix. Donc voilà, hein, face à lui, Valentin Campagne, 22 ans, lui, qui avait déjà connu la compétition cannoise l'année précédente dans Dossier 137 de Dominique Moll. Donc deux trajectoires vraiment aux opposés, mais qui donnent voilà, à l'écran une complicité incroyable, et donc des jeux d'acteurs qui méritaient de repartir avec un prix.
1: Voilà, et l'autre prix, donc interprétation féminine, c'est pour Virginie Efira, et sa partenaire de jeu, Tao Okamoto, pour le film Soudain de Hamaguchi. Voilà, on en a terminé avec ce 79e Festival de Cannes, quoique pas tout à fait, puisque nous allons parler maintenant du film de Sorogoyan.
2: Dans mon métier, on demande parfois aux gens des choses bizarres.
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5: Alors, il a failli y avoir un combat des titans sur la croisette, et chose originale, il aurait été ibérique. Alors, pourquoi failli ? Tout simplement parce que la guerre des deux n'aura pas lieu, vu que ces deux réalisateurs à la même nationalité, explorant le même milieu, n'ont rien gagné. Il s'agit de la désormais vieille garde, avec Pedro Almodovar et son autofiction, et la relativement jeune garde, incarnée par un Rodrigo Sorogoyen qui ne cesse de monter, et qui accède enfin à la compétition officielle du plus grand festival de cinéma au monde, avec El Ser Querido ou L'être aimé chez nous. Et oui, Asbestas n'avait été que sélectionné à Cannes Première en 2022. Alors comme Almodovar, il s'agit d'un film mettant en scène un metteur en scène qui est célébré et qui va se mettre en péril en essayant de faire intervenir quelque chose de très personnel dans la conception de son œuvre suivante. Chez Sorogoyen, ce réalisateur est Esteban Martinez, un enfant prodigue et ex-enfant terrible, plusieurs fois oscarisé, qui revient en Espagne pour préparer son prochain film. Alors il décide d'offrir le rôle principal à une jeune actrice inconnue, Emilia, qui est en fait sa fille qu'il n'a pas vue depuis 13 ans. La jeune femme accepte cette formidable opportunité, mais c'est qu'à l'occasion de ce tournage, elle va se confronter à un homme qu'elle n'a jamais pu considéré comme un père et qui véhicule un lourd passé affectif. Le poids forcément écrasant de ce passé s'insinue entre le père et la fille au fur et à mesure que le film avance et menace de faire bien plus de dégâts qu'une prise ratée. Derrière la légende, il y a toujours un homme et cet homme, il est peut-être complexe.
6: Hola.
7: ¿Cómo estás?
6: ¿Qué tal?
7: Bien, ¿y tú?
6: Hace muchos años, ¿no?
7: 13 años.
6: Bueno, la película se llama Desierto. Y que me encantaría que fueras parte de ella y que fueras el personaje de Gabriela.
8: Vale, corta.
5: C'est amusant quand on pourrait facilement séparer la filmographie de Sorogoyen en deux côtés bien distincts. On pourrait dire que d'un côté il y a les thrillers ou les polars, comme El Reno, Que Dios nos perdone ou Asbestas, et de l'autre, les drames sentimentaux ou psychologiques comme Stockholm, Madre, sa série Los Años Nuevos ou encore Cet être aimé. Ce serait oublier que tous ont les mêmes thématiques et donc interrogations, à savoir la place légitime que l'on prend, que l'on pense avoir ou que l'on devrait avoir, le syndrome de l'imposteur et la difficulté de se créer une identité propre et légitime. Alors c'est le cas des médias dans le film. Il y a aussi une étude du temps, le temps qui passe vite ou très lentement, mais aussi l'impact de ce que le temps sème dans les vies des gens, ou comment un acte ou une action vont modifier à court ou long terme les destinées des personnes concernées, mais aussi leur entourage. Alors l'image publique, qu'elle soit due à un métier, un poste officiel important ou carrément mise en avant ici puisqu'il s'agit d'un réalisateur se mettant à nu, est aussi un écrin dans lequel Sorogoyen aime soupeser le vrai du faux pour interroger une réalité bien tangible, mais éloignée de toute idée préconçue ou manichéenne. Alors peu importe que le pitch semble être exactement le même que celui de Valeurs Sentimentales de Joachim Trier sorti l'année dernière, le traitement est complètement différent et 100% Sorogoyen.
6: Es una historia de traición, es una historia de abandono.
9: ¡Ay, ya ha llegado!
6: Es una historia de amor. Es una historia de gente que no puede mirarse a los ojos.
5: Là où l'être aimé marque ses plus grands points et son travail au corps de ses deux personnages principaux. Esteban semble détestable, mais nous ne le voyons qu'aujourd'hui, une fois assagi. Alors ne reste qu'un orgueil, mais aussi l'exigence d'un réalisateur à l'ancienne qui laisse place à l'interprétation. Il en est de même pour Emilia, certes à fleur de peau, mais pas forcément gentille ni toujours sympathique pour autant. L'être aimé peut être pris dans les deux sens, envers l'un ou envers l'autre, rééquilibrant ce bras de fer émotionnel. Emilia est parfois un double, un miroir de son père, pas forcément complet, jusque dans les travers visibles comme l'alcoolisme. Alors on se souvient qu'à

0: Fiesta, c'était coupé en deux, hein, avec dans une première partie le regard masculin, puis ensuite le regard féminin de la même histoire. Hein. Ici, il y a une intervention d'une caméra en noir et blanc hein, qui dédouble celle qui nous permet de suivre au plus près ben, l'histoire. Cette première caméra, hein, l'officielle, ben, elle est à l'épaule, elle est proche, elle est intime. Elle nous montre les émotions à fleur de peau du père et de la fille, hein, jusqu'à obstruer les regards dans la scène d'introduction. La seconde, celle qui est en noir et blanc, ben, elle nous laisse voir une situation plus officielle, plus glacée, plus figée, hein, entre la représentation, le faux, et donc quelque chose d'inaccessible. Ce procédé, hein, coincé entre Bergman, Woody Allen ou Oliver Stone, hein, n'est ici pas forcément très pertinent ou très heureux, mais ne freine aucunement bah, les comédiens dans leur performance. C'est eux en particulier, avec la direction d'acteurs de Saul Goodman, bah, qui rendent la vision du film vraiment incontournable.
1: Ce film, L'être aimé, est donc projeté actuellement dans les salles. Le célèbre chasseur de primes Din Djarin et Grogu reprennent la route dans une nouvelle aventure au cœur de l'univers Star Wars. Vous êtes sans doute pas passé à côté, nous en parlons.
2: Par ici, s'il vous plaît.
3: Cinérama.
2: Mais avec joie.
4: Nous connaissons tous les légendes du chasseur de primes mandalorien et de l'enfant.
5: Je ne traque que des criminels de guerre impériaux. On va tous les éliminer les uns après les autres.
1: Vaste projet. La saga Star Wars est l'une des plus prolifiques du cinéma avec 12 longs métrages, dont les 9 de la saga Skywalker. Pour continuer cet univers, les studios Disney ont exploré plusieurs pistes. D'abord les spin-offs avec sans doute l'un des meilleurs films de toute la saga, Rogue One, qui est sorti en 2016. Et puis il y a eu toutes les séries diffusées sur Disney+, dans lesquelles on suivait par exemple Boba Fett, Obi-Wan Kenobi ou encore Le Chasseur de Primes de Mandalorian, chargé de capturer un bébé Yoda dont il va finalement s'enticher au point de le protéger au péril de sa vie. Il y a eu 3 saisons hein, de cette histoire et voilà maintenant le film qui poursuit les aventures de ces deux personnages attachants. D'abord le chasseur de primes Din Djarin qui doit sans cesse garder son casque car telle est la loi mandalorienne, puis Grogu, le bébé Yoda, qui oscille entre puérilité et vaillance. Ainsi, le duo se compose d'une brute anonyme et d'un enfant.
4: Il ne s'agit pas de vengeance, il s'agit de prévenir une guerre de plus.
5: Allez, monte.
6: Mandalorien, tu vas souffrir. Ensuite, ce sera son tour.
7: Vous êtes des monstres.
5: Les anciens veillent sur les jeunes. Avant que les jeunes... ne veillent sur les anciens, telle est la voie.
1: La question qu'on peut se poser, hein, c'est qu'apporte un long métrage par rapport à la série dont le principal défaut était d'être construit toujours de la même manière. Un défi, une grosse baston, les personnages en péril, puis finalement indemne. Sur ce point-là, il peut y avoir une pointe de déception. Le film fait directement suite donc à la saison 3 de Mandalorian. Din Djarin a conclu un accord secret avec la Nouvelle République pour traquer les restes de l'Empire qui se cachent dans les bordures extérieures de la galaxie. Et dans leur mission, Mando et Grogu partent sauver Rota, le fils de Jabba de Hutt, l'être hideux hein, du retour du Jedi. Dans leurs aventures, il croise aussi la route d'Embo, chasseur de primes redoutable et très photogénique, d'une grande agilité. Alors il faut bien l'avouer que c'est le service minimum et que l'aventure qu'on nous sert ici ressemble à celle que l'on pouvait voir eh bien, dans la série. Pour ceux qui ne l'ont pas vu, le personnage du Mandalorian apparaît davantage mystérieux, il est peu fait cas du code de ces chasseurs de primes sectaires. Dans la série, la phrase « This is the way » est régulièrement répétée pour affirmer la rigidité de cette congrégation. Et si quelqu'un eh bien, voit son visage, eh bien, le Mandalorian perd son statut, à moins de tuer celui qui a vu son visage. Hein. Il y a davantage de combats quand même et de monstres que dans la série, avec des créatures vraiment hideuses et assoiffées de sang. C'est là le principal atout finalement du film. Hein. Pour ceux qui ont vu la série, le film se présente comme un long épisode. Pour ceux qui ne l'ont pas vu, probable que cette aventure manque d'enjeux et de rebondissements. Les combats sont peu convaincants d'ailleurs, je trouve. Il reste tout de même la facture visuelle, toujours soignée avec un supplément vintage assumé. Dans Star Wars, rien n'est lisse, sauf dans les vaisseaux de l'Empire. Ailleurs, le métal s'écaille ou rouille. Donc si on aime cet univers, on est comblé. Moi, j'avoue que je suis un grand fan de la série, donc j'ai regardé le film avec plaisir, mais c'est pas pour autant que c'est quelque chose de très réussi.

0: voilà ce qu'on pouvait dire donc sur ce film Grogu et The Mandalorian. Échappé d'un élevage industriel, une poule trouve refuge dans un restaurant abandonné et se bat pour protéger ses œufs. Nous parlons de Cocotte, d'un excellent réalisateur hongrois.
1: J'entends beaucoup parler de votre travail.
2: Cinérama.
1: On s'en passera aisément.
2: Alors quand on vous dit qu'il y a un film en salle cette semaine dont le personnage principal est une poule, vous vous dites peut-être que c'est une bonne occasion pour emmener les enfants ou alors pour carrément passer votre tour. Et pourtant, Georgi Palfist, un cinéaste hongrois qu'on n'avait plus tellement vu dans les salles françaises depuis près de 20 ans. À l'époque, il avait marqué les esprits avec Ick, puis surtout Taxidermy, film complètement fou et dérangeant, devenu culte pour toute une génération de cinéphiles un peu masochistes. Et le voilà qui revient avec ce qui ressemble sur le papier à son projet le plus absurde, faire d'une poule l'héroïne d'une fable politique sur l'exil, la violence sociale et la survie. Alors, il n'est pas le premier à confier son film à un animal. Robert Bresson l'avait fait avec un âne dans Au hasard Balthazar, Jerry Skolimowski aussi plus récemment avec Eo, palme du jury à Cannes en 2022, mais là où ces deux films gardaient une certaine distance poétique, Palfi fait quelque chose de plus frontal et d'assez unique. Les enfants n'y trouveront pas forcément leur compte, c'est assurément un conte pour adultes.

0: suis donc une poule noire née dans un élevage industriel, Kota. Jugée défectueuse à cause de son apparence, elle se fait écarter, échappe à l'abattoir et finit par trouver refuge dans le poulailler d'un petit restaurant familial, quelque part en Grèce. Là, elle tente simplement de survivre, de vivre sa brève idylle avec le coq local, puis surtout de protéger ses œufs. Alors oui, le film assume totalement sa dimension de mélodrame animalier. Mais autour d'elle, les humains racontent une autre histoire. La famille qui l'accueille baigne jusqu'au cou dans un réseau de trafic de migrants clandestins. Des hommes, des femmes et des enfants aussi traversent les frontières par la mer, puis se font cacher dans des camions déplacés comme des marchandises, exploités par tout un système économique souterrain. Et peu à peu, le film crée un parallèle très clair entre le destin de cette poule rejetée et celui des personnes migrantes. Mais il transforme aussi Kota d'une simple témoin en complice tristement responsable.
1: Κότα. Είμαστε ζωντανοί, εμείς εδώ είσαι καλοβλάβη. Roping thoughts and shadows, the cowboy
0: finds his way. Ce qu'il y a d'impressionnant d'abord, c'est évidemment la mise en scène. Palfy filme cette poule comme une véritable actrice de cinéma. Il y a des plans où l'on oublie complètement qu'on regarde un animal. 8 poules, créditées au générique, ont été utilisées pour le tournage, sans effet numérique visible, et la direction photo, signée Yorgos Karvelas, est assez incroyable. On se demande constamment comment certaines scènes ont été fabriquées. Mais le plus intéressant, c'est la manière dont le film utilise cette idée presque absurde pour parler de domination et d'exclusion sans devenir un manifeste à gros sabots. Cette poule noire rejetée parce qu'elle ne correspond pas aux standards d'un élevage industriel, intégrée de force dans un groupe homogène qui la rejette immédiatement, la métaphore est limpide, Palfy ne cherche même pas vraiment à la cacher, et on pense à ce moment-là à Fuoco Amare de Gianfranco Rosi, Ours d'or à Berlin en 2016, qui utilisait un dispositif comparable. Un petit garçon qui vit sa vie ordinaire sur l'île de Lampedusa, pendant qu'au large se joue le drame des traversées en Méditerranée. Deux mondes qui coexistent sans vraiment se toucher et dont le montage révèle l'horreur. Palfy fait quelque chose d'analogue en poussant le curseur du grotesque et de la fable. Et il parvient à tisser un double discours. Kota peut à la fois être victime et malgré elle bourreau. Une tension injectée ponctuellement au récit qui prend alors des allures de thriller, savamment contrebalancé par un humour très sec, parfois complètement burlesque, notamment dans la romance entre la poule et le coq du poulailler. Et c'est précisément cette légèreté qui permet au film d'éviter le piège du discours démonstratif. Alors tout n'est pas parfait, le scénario se disperse parfois et certains personnages restent trop esquissés pour que la tragédie humaine atteigne toute sa puissance émotionnelle. Mais malgré ça, le cinéaste réussit quelque chose de très rare, utiliser le regard totalement innocent d'un animal sans anthropomorphisme pour raconter le pire du comportement humain et le faire sans cynisme. Donc dans un monde où les personnes exilées sont traitées comme des marchandises qu'on transporte, qu'on cache et qu'on exploite, il fallait peut-être le regard d'une poule pour redonner un peu d'humanité à tout ça.
2: Ce film, Cocotte, est en salle depuis le 26 mai. Pris dans une boucle temporelle au cœur d'une guerre contre des créatures extraterrestres, un soldat revit sans cesse le même combat. Tiens, ça vous dit quelque chose, mais nous parlons de All You Need Is Kill.
3: Avec vous, c'est du travail soigné.
4: Cinérama.
3: Et ça, c'est clair.
5: Et oui, c'est un peu une histoire, encore une fois, à l'Akira, dans ce futur proche. Ce Japon se reconstruit après l'invasion d'une gigantesque fleur, cette fois-ci extraterrestre. Quand elle rentre en éruption et libère des créatures dévastatrices, alors l'héroïne Rita meurt avant de se réveiller, comme tu l'as dit, au début de la même journée. Alors elle est bien sûr prisonnière d'une boucle temporelle, elle revit sans cesse cette bataille dans laquelle elle est prise, elle rencontre Keiji, lui aussi piégé dans le cycle, et ensemble ils vont tenter de la briser, cette boucle temporelle, ou mourir pour toujours. Bien évidemment, si ce pitch vous semble familier, c'est tout à fait normal parce que vous avez sûrement vu son adaptation américaine en 2014 qui s'appelle Edge of Tomorrow. À la base, c'est un roman japonais du même nom, sorti en 2004.
6: Après tout, la mort est de mon côté. Je suis la seule à savoir ce qui va se passer.

0: Un peu comme dans un jeu vidéo.
1: Alors j'ai déjà parlé très récemment du studio C4 ou 4 degrés Celsius hein, puisqu'on a j'ai chroniqué pas plus tard que il y a quelques semaines leur dernier film Ciao hein. Donc ici la narration est moins fantasque même si elle se colle à la boucle du Die and Retry hein, soit le mourir et recommencer cher au jeu vidéo et puis parce qu'elle suit celle du roman d'origine mais l'animation si elle est un petit peu plus polissée bah, elle reste tout aussi vive hein, ce à quoi le studio nous avait quand même pas mal habitué. Alors 12 ans après Age of Tomorrow bah, c'est intéressant de voir que le récit revient au Japon et le voir aussi prendre les yeux bah, du personnage joué dans sa première adaptation par Emily Blunt. Autant le dire, hein, ça, Lunedin Skid ne possède pas vraiment l'efficacité nerveuse et le côté assez ludique hein, de Age of Tomorrow, mais il impressionne par la puissance de ses images et par son atmosphère, ici plus noire, hein, qui facilite l'immersion dans un univers décidément bah, bien plus riche qu'une simple succès d'année hein, de la comédie culte Un jour sans fin. Le principal défaut du film, bah, ça reste son manque de longueur parce qu'il ne dure qu'1h25 et donc l'histoire est assez expédiée malgré un focus hein, sur le sentiment de solitude qu'entraîne la fameuse boucle temporelle. Les personnages, leur passé et l'univers militaire auraient mérité davantage de développement, bah, tout comme un dernier acte un petit peu plus ample hein, pour donner plus de force au climax. C'est amusant parce que le film d'origine, Edge of Tomorrow, avait lui aussi été critiqué pour son climax. Donc voilà, quoi que ce soit américain ou japonais, il y a toujours des petits problèmes d'adaptation, mais ça vaut quand même le détour.
2: Ce film d'animation est dans les salles.
3: Terminé pour aujourd'hui.
4: Pardon ?
0: J'espère que nous aurons le plaisir de vous revoir.
4: Ça ne servirait à rien de le nier.
2: On se retrouve la semaine prochaine, tu auras deux films, Guillaume.
1: Oui, D'où vient le vent et Vol de nuit pour Los Angeles.
2: Et moi, je vous parlerai d'un très bon film de Cannes 2025 qui s'appelait La Peste. À la semaine prochaine.
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1: Merci de rester avec nous à l'écoute de RFI, les midis à Paris, 10h en temps universel. Le journal, c'est tout de suite avec vous, Gilles Moreau. Gilles, bonjour.
2: Bonjour Caroline, bonjour à tous. Dans l'actualité, pas de franche reprise des hostilités, mais des accrochages entre Américains et Iraniens. Téhéran dénonce des violations du cessez-le-feu. Au Liban, les frappes israéliennes se durcissent et s'étendent dans le sud du pays. Le Liban fait état de nouvelles victimes, 11 morts, dont 2 enfants. Le docteur Tedros, chef de l'Organisation mondiale de la santé, attendu ce jeudi en République démocratique du Congo, où sévit le virus Ebola. En France, il fait toujours très chaud. La vague de chaleur exceptionnelle pour la saison est au menu d'une réunion interministérielle présidée par le Premier ministre. Mais tout de suite, et pour commencer ce journal, l'abrogation du code noir débattu au Parlement français. Ce code, comme l'ensemble des textes ayant régi l'esclavage, leur abrogation est examinée ce jeudi à l'Assemblée nationale. Le débat est porté depuis l'an dernier par le groupe centriste Liot. François Bayrou, alors Premier ministre, avait pris l'engagement d'acter cette abolition. Sylvie Coffi.
3: Le code noir, c'est le nom donné à l'édit de mars 1685, rédigé par Colbert à la demande de Louis XIV, composé de 60 articles, il s'agit de la première ordonnance royale légalisant le système esclavagiste français. Bruno Maillard, historien.
4: Il crée ce double statut d'esclave, c'est qu'il est à la fois objet de propriété, puisqu'on dit qu'il est article 44 bien meuble, et donc à ce titre il peut être acheté, vendu, loué, gagé, mis en usufruit, tout ce que vous voulez, puisque c'est un objet. Et d'autre part, il met en évidence aussi partiellement son humanité, puisqu'on précise dans le code qu'il peut se marier, qu'il doit être évangélisé.
3: L'autorité du maître est absolue. Un régime de sanctions et de châtiments corporels est prévu pour les fugitifs.
4: C'est un objet de propriété, mais lorsqu'il commet une infraction, on lui reconnaît partiellement et ponctuellement la personnalité juridique. Donc il peut être jugé. Alors le meilleur exemple, c'est bien sûr l'article 38, hein, c'est l'esclave moins marron. Une fugue supérieure à un mois, c'est une oreille coupée et une marque au fer rouge. Deuxième marronnage, c'est la section du tendon d'Achille et une seconde marque. Et puis le troisième marronnage, c'est l'exécution.
3: L'esclavage a été aboli en 1848, mais le code noir ne l'a jamais été officiellement.
2: Sylvie Coffi. Ces incidents sont considérés comme les plus sérieux depuis le début du cessez-le-feu entre les États-Unis et l'Iran. L'armée américaine a abattu la nuit dernière 4 drones iraniens et lancé des frappes sur une base militaire dans le sud de l'Iran. Les Iraniens ont répliqué. Les gardiens de la Révolution annoncent avoir visé une base américaine. Téhéran condamne fermement ce qu'il qualifie de violation du cessez-le-feu. En Europe, une réaction à ces accrochages. Il n'est dans l'intérêt de personne que la guerre se poursuive, déclare Kaya Kallas, la chef de la diplomatie de l'UE. Depuis 3 mois, depuis qu'a éclaté cette guerre, les pays du Golfe tentent de s'adapter à la fermeture du détroit d'Ormuz pour continuer d'exporter leurs hydrocarbures. En temps normal, 20% du pétrole, 25% du gaz naturel liquéfié consommé dans le monde transite par ce détroit. Avec le blocage qui se prolonge, ces pays ont mis en place des alternatives avec plus ou moins d'efficacité. Pierre-Olivier.
5: Pour contourner Hormuz, c'est vers l'ouest que se tourne l'Arabie Saoudite et son port de Yanbu sur la mer Rouge. Ces dernières semaines, la compagnie nationale Aramco utilise au maximum de ses capacités son oléoduc Petroline à travers le désert saoudien. Chaque jour, 7 millions de barils y transitent avant de prendre la mer. Les Émirats Arabes Unis aussi ont redirigé leur flux pétrolier, cette fois vers le port de Fujairah, juste à la sortie du détroit d'Hormuz dans le golfe d'Oman. Mais même en utilisant ces infrastructures jour et nuit, les Émirats ne parviennent à exporter qu'un peu plus d'1,5 million de barils quotidiennement. L'Irak, dont l'économie dépend à 90% du pétrole, privilégie de son côté la route, avec plus d'un millier de camions-citernes qui quittent Bassora chaque jour pour rejoindre le port syrien de Banias à 1500 km. Des camions capables de transporter l'équivalent de 200 barils contre 2 millions pour un supertanker. Ces alternatives restent donc bien insuffisantes. Mises bout à bout, elles permettent d'exporter 9 millions de barils quotidiens, très loin des 21 millions qui transitent d'habitude par Hormuz.
2: Pierre-Olivier du service économie. Au Liban, les frappes israéliennes s'étendent et gagnent en intensité dans le sud du pays. L'armée israélienne a frappé la ville de Tyr après avoir prévenu qu'elle considérait comme zone de combat tout le territoire situé au sud du fleuve Litanie, à une quarantaine de kilomètres de la frontière. Le Liban fait état de nouvelles victimes, 11 morts dont 2 enfants. Et en RDC maintenant, officiellement, le bilan n'a pas évolué, mais concernant l'épidémie d'Ebola qui s'est vit dans l'Est. Toujours près de 1000 cas suspects, plus de 200 décès potentiellement liés à la maladie. Des chiffres probablement sous-estimés selon les organisations humanitaires. Pays voisin, l'Ouganda a fermé sa frontière pour une durée de 4 semaines. Les ressortissants ougandais venus de RDC devront observer un isolement de 21 jours à leur retour. Depuis hier aussi, le Canada ne laisse plus passer les ressortissants de RDC, d'Ouganda et du Soudan du Sud. Enfin, ce jeudi est attendu en République démocratique du Congo le chef de l'organisation mondiale de la santé, le docteur Tedros Ghebreyesus. Direction maintenant l'Inde, où un parti politique satirique agace le pouvoir. C'est le parti populaire des cafards. Il a été lancé après des propos insultants du très puissant chef de la justice à l'égard de la jeunesse. Des opérations de censure sur les réseaux sociaux ont tenté d'endiguer la très forte mobilisation de la génération Z indienne. Mais cela ne semble pas fonctionner. Nicolas Roca, la colère de la jeunesse ne retombe pas.
6: Certains jeunes sont comme des cafards, des chômeurs, des fainéants. Les propos la semaine dernière du chef de la justice indienne Surya Kant ont entraîné la création du parti populaire des cafards, l'insecte, un symbole pour une jeunesse désabusée.
7: Les institutions sont vidées de leur substance. Le gouvernement n'assume aucune de ses responsabilités.
6: Pour ce jeune indien de 27 ans, les récents scandales de fraude et d'erreurs lors des très compétitifs examens universitaires ont également attisé la colère d'une génération Z qui souffre du chômage de masse.
7: On a l'impression ici qu'il y a le même mouvement de la Gen Z qu'en Indonésie ou au Népal, où les jeunes qui n'ont pas pu trouver d'emploi sont maintenant dans la rue.
6: Ou plutôt en ligne. Le parti a capitalisé sur l'intelligence artificielle pour sa communication, dévoilant un fossé générationnel.
7: Toutes les personnes âgées, disons au-delà de 40-45 ans, ne comprennent pas l'intelligence artificielle, les réseaux sociaux.
6: Représentation des femmes, démission du ministre de l'Éducation, l'indépendance des médias, des juges, les cafards ont émis des propositions et sont désormais la cible du parti au pouvoir. Tous ceux qui lèvent la voix, émettent une critique, sont traités d'antinationalistes et on leur dit de retourner au Pakistan, de quitter le pays, déplore le jeune homme. Il a souhaité rester anonyme, craignant des représailles.
2: C'était Nicolas Roca. Une vague de chaleur exceptionnelle pour un mois de mai continue de faire souffrir une partie des Européens. En France, où les températures culminent, cet épisode d'une précocité historique pousse l'exécutif à réagir. Alors que son gouvernement est accusé d'impréparation par l'opposition, le Premier ministre Sébastien Lecornu présidera dans l'après-midi une réunion interministérielle. En France, la température frôlera aujourd'hui les 40 degrés. La région parisienne est particulièrement concernée. Celle de Marseille aussi. Marseille, où les établissements scolaires doivent s'adapter en l'absence de consignes données par la préfecture. Et cela vaut notamment pour les activités sportives, comme cette compétition d'athlétisme qui opposait hier les élèves des collèges Chartreux et Chappes dans le centre de Marseille. Compétition auquel s'est rendue Zoé Cotin, son reportage.
8: Sur la piste, les collégiens aux cheveux parfois humidifiés s'époumonnent pour soutenir leurs équipes. Charlie, 13 ans, vient à peine de courir et la chaleur, elle l'a bien sentie.
9: C'est un peu épuisant, ça donne un peu mal à la tête, c'est fait chaud.
8: Pas loin d'elle, sa camarade Colette tient quand même à préciser.
10: Aujourd'hui ça va parce qu'on ne court pas beaucoup, parce qu'on est beaucoup et on doit tourner sur toutes les épreuves.
8: Leur animateur Nicolas Cangiano a planifié une séance allégée au vu de la météo.
11: Pour s'adapter un peu, on a choisi de faire une compétition inter-AS. Donc là l'idée c'est de faire des challenges par équipe et comme ça, ça nous permet de faire courir les élèves par équipe de 4 et les autres par contre on peut un peu les préserver, les laisser à l'ombre.
8: Il leur rappelle aussi régulièrement de s'hydrater. Pas suffisant pourtant pour leur apporter la victoire. C'est l'autre collège qui l'emporte au terme de la compétition. L'animateur a une excuse toute trouvée.
12: C'est la chaleur. Franchement, normalement on est performant à 25 degrés. Après au-dessus, dépasser les 30, c'est vrai qu'on n'est pas très performant, c'est trop dur.
8: Il a beau rire, cette vague de chaleur le questionne. Aussi professeur de PS, il ne sait pas comment il fera pour ses cours si elle se poursuit dans un établissement de centre-ville sans gymnase. Zoé Cotin,
1: Marseille. RFI.
2: Un mois enfin du tennis à Roland-Garros. Yannick Sinner, le numéro 1 mondial, joue son deuxième tour actuellement contre un spécialiste argentin de la terre battue. Et côté français, le très jeune espoir Moïse Kouamé, seulement 17 ans, affronte un autre spécialiste de la terre battue sur le court, Suzanne Lenglen. Bonne journée sur RFI. Tout de suite en compagnie d'Emmanuel Bastide. Emmanuel, bonjour.
13: Bonjour Gilles Moreau. Prochain journal dans 50 minutes. Et nous, on parle des métiers de la mode sur le continent africain.
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et nous sommes prêts à continuer de nous battre, chacun chez lui et ensemble au niveau du monde, pour dire que nous ne pouvons plus accepter d'être dépendants d'autres qui ne savent pas ce que nous faisons, qui ne savent pas ce que nous sommes et qui n'ont surtout pas le droit de nous imposer un mode de vie.

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1: Cette année, le Festival Littérature Jeunesse Tapatoudi se déroulera à Pézenas les vendredis 29, samedi 30 et dimanche 31 mai. Pour feuilleter le programme de cette 7e édition de la manifestation, nous recevons aujourd'hui dans les studios de RPH Sud à Montagnac Valérie Dilgard, qui est trésorière de l'association. Valérie, bonjour.
2: Bonjour Jean.
1: Philippe Charpentier, qui en est le secrétaire. Philippe, bonjour.
3: Bonjour, secrétaire adjoint.
1: Nous recevons également Eden. Eden, bonjour.
4: Bonjour.
1: Voilà. Merci à eux d'avoir répondu favorablement à notre invitation. Et je vous propose maintenant, dans un premier temps, pour de faire plus ample connaissance avec l'association Tapatoudi. Je me tourne vers Valérie. L'association Tapatoudi, Valérie, a des objectifs précis. Lesquels ?
2: Par exemple, faire découvrir et aimer la littérature aux enfants. Le goût des livres, des dessins, des histoires. Voilà, il y a beaucoup d'ateliers pour faire des choses. Les illustrateurs qu'on convie durant l'année font des ateliers pour les enfants pour leur faire découvrir le dessin, par exemple.
1: L'organisation du festival dont je viens de parler n'est pas la seule activité, puisque tout au long de l'année scolaire, effectivement, l'association Tapatoudi propose aussi des animations.
2: C'est cela, oui. Nous organisons des rencontres dans les écoles et dans les médiathèques. Il y a 9 artistes chaque année qui sont conviés pour la semaine, donc du mardi au jeudi. Et ils offrent aux enfants des ateliers d'illustration.
1: Et ce sont les enseignants des différentes classes qui souhaitent
2: Oui, c'est les enseignants qui s'inscrivent au mois de septembre. Tous les enseignants et enseignantes, les classes, les médiathèques peuvent s'inscrire pour demander à faire venir dans leur classe les artistes.
1: Comment sont sélectionnés chaque année les auteurs qui vont participer à ces animations-là ?
3: Donc tous les ans, avec les médiathèques essentiellement, de 3 réseaux de médiathèques, médiathèque de la communauté de communes des Vallées de l'Hérault, médiathèque du Clermontais et médiathèque de la communauté d'agglomération Hérault-Méditerranée, on se réunit pour choisir les auteurs qui seront présents l'année suivante. Donc on les choisit à partir du mois de février-mars pour l'année suivante. Et puis ensuite les enseignants, une fois que ces 9 auteurs et autrices sont choisies, on envoie l'information aux écoles qui peuvent s'inscrire à partir de fin juin à peu près, puis après au mois de septembre, comme a dit Valérie, jusqu'au 15 septembre à peu près. Et ensuite, les rencontres commencent au début novembre. Donc il y a une rencontre par mois à peu près, et jusqu'au festival.
1: Et les auteurs sélectionnés sont présents tous ensemble pendant les 3 jours du festival.
3: Voilà, les 9 auteurs qui viennent aux rencontres, qu'on appelle les rencontres mensuelles, tout au long de l'année, sont présents aussi pendant le festival.
1: Quel est le rôle de ces auteurs lorsqu'ils interviennent à la demande de l'enseignant dans une classe ? Qu'est-ce qui se passe ?
3: Alors, dans la classe, les auteurs présentent d'abord leur travail et présentent leurs livres. En amont, puisqu'ils savent qui ils vont recevoir dans leur classe, les enseignants et les élèves ont préparé un petit peu, ont regardé les livres de l'auteur. Là aussi, c'est en lien avec les médiathèques qui prêtent les livres, etc. Et ensuite, l'auteur ou l'autrice vient, présente son travail. Alors, soit c'est des auteurs, des écrivains, soit ce sont des illustrateurs, soit ce sont les deux. Donc, ils présentent le travail qu'ils font. Un petit peu l'histoire aussi de la fabrication du livre, souvent. Donc, tout ça. Et chacun fait un petit atelier avec la classe où il présente un petit peu sa manière d'illustrer, par exemple, ou sa manière d'écrire, parfois.
1: Pour en revenir maintenant au festival et au programme que vous avez concocté pour les gens qui viendront les vendredis 29, samedi 30 et dimanche 31 mai à Pézenas, pour rentrer un peu plus dans le détail donc, de ce programme, qu'est-ce qu'on y trouve ?
3: Alors d'abord, il y a 2 parties, on va dire, dans le festival. Il y a une partie le vendredi. Le vendredi, c'est des rencontres scolaires. Donc en fait, il y a des classes qui viennent à Pézenas. D'habitude, on va, pour les rencontres mensuelles, c'est nous qui allons dans les classes avec l'auteur, donc on transporte l'auteur jusqu'à la classe, on va dans les écoles ou dans les médiathèques. Et pendant le festival, le vendredi, ce sont les classes qui viennent à Pézenas. Donc toutes les salles disponibles à Pézenas sont prises parce qu'on reçoit, cette année, il y aura 25 classes qui viennent. Donc ça fait pas mal de petits à recevoir. Et là, ce sont les auteurs qui sont dans des salles et qui reçoivent les enfants et les classes pour faire un petit peu la même chose que ce qu'ils font pendant l'année. Mais ils reçoivent des classes qui sont différentes. Alors certains souhaitent recevoir les mêmes auteurs, quelques-uns. Revoir les mêmes auteurs. La plupart souhaitent voir des auteurs différents. Et ce n'est pas forcément les classes qui les ont vus pendant l'année qui les voient pendant le festival. Il peut y avoir d'autres classes qui n'ont pas été pendant les rencontres mensuelles mais qui viennent au festival.
1: Alors, en plus de ces rencontres avec les auteurs qui se déroulent donc pendant le festival, vous proposez aussi un certain nombre d'autres animations, en particulier des ateliers.
3: Voilà. Donc, il y a des artistes souvent qui viennent, des artistes graphistes, des artistes de musique aussi, qui viennent pour faire des ateliers. Donc il y a des ateliers, beaucoup d'ateliers le vendredi, et puis des ateliers aussi pendant tout le week-end. Donc ce sont les mêmes qui font les ateliers, il y en a un peu plus le vendredi. Donc le vendredi par exemple, là, j'ai noté, il y a les croqueuses de livres qui sont là le vendredi, qui ne seront pas là le week-end. Il y a aussi Delphine Dupuis qui présentera un atelier philo avec les enfants. Et puis Véronique Merveille, que vous connaissez certainement.
1: Oui, on la reçoit régulièrement sur Radio Pays des Roux et surtout en programme cette chanson.
3: Voilà, qui fera un atelier choral avec les enfants le vendredi, à partir d'une petite chanson qui a été écrite par Laurence Vaudour, qui est notre secrétaire d'association, entre autres, hein, avec plusieurs, et puis qui a été mise en musique par Robert Vivarès, et chanter avec Isabelle Ferrandez, que vous connaissez aussi.
1: Qu'on connaît aussi pour les avoir reçus très, très régulièrement. Il y a une intervention prévue de Pierre Pagès sur haïku et poésie.
3: Oui, donc Pierre Pagès, il va présenter à partir d'un certain nombre d'auteurs, des textes d'auteurs, de poètes, et va les présenter aux enfants. Là, ce sera dans le patio de la médiathèque. Et puis ensuite faire un petit travail d'échange avec les participants, les enfants. Donc là, lui, il sera là pour les deux parties, on va dire, le vendredi. Et puis aussi pendant le week-end pour les tout public, on va dire. Là, on s'inscrit. Donc il y a des inscriptions, par contre, le week-end, oui. On s'inscrit aux ateliers parce que pour ne pas avoir trop de monde et pas avoir trop de frustration.
1: Tout à fait. Je vois aussi que les arts graphiques ne sont pas ignorés, ne sont pas délaissés, puisqu'il y a deux ateliers, illustration colorée et aquarelle, qui sont proposés également.
3: Tout à fait. Il y en a même plus que ça, parce que, en fait, pendant le week-end, il y aura quatre ateliers qui seront avec des arts graphiques. Il y a Eric Hupsch, que vous connaissez aussi certainement, qui est un BDiste, donc qui viendra faire des BD avec les participants. Il y a Delphine Dupuis, qui dessinera avec les enfants aussi. Hein, et puis, qui viennent tous les ans un petit peu, Mélanie Blondin et Marion Vastezeger, qui est aussi notre illustratrice, celle qui fait l'affiche de Tapatoudi. Donc, ils seront présents, toutes ces personnes, en plus de Pierre Pagès, pour les ateliers du week-end.
1: Des rencontres avec des auteurs, des ateliers, mais également des spectacles au programme de la manifestation.
3: Il y a aussi des spectacles. Donc, il y a un spectacle le vendredi pour les enfants à partir de 6 ans, on va dire, qui sera... Alors là, c'est pour les scolaires. Elle viendra deux fois. Donc, c'est... elle aussi, elle n'est pas de très loin. C'est Sophie Gauthier qui est à Cazoul d'Hérault, donc de l'autre côté de l'Hérault par rapport au studio ici, et qui présentera un conte chinois, Bouvier et la Tisserande, et qui sera présente aussi pour tout public le samedi. Donc, il y aura un spectacle le samedi à partir de 6 ans, et puis un spectacle le dimanche, La Grande Ronde, de la compagnie Ayuna Mundi. C'est Johanna Dupuis qui est de Montpellier, qui présente ce spectacle. Et là, c'est à partir de 2 ans. C'est pour les petits tout, de maternelle plus.
1: Également au programme, un certain nombre de jeux.
3: Il y a des jeux. Alors, il y a différentes sortes de jeux. Il y a des jeux qui sont fabriqués par Tapatoudi, par l'association. Donc il y a des jeux au salon, on appelle, donc des jeux de table. Le vendredi, il y a aussi des jeux à l'extérieur, au Parc Sans Souci, à Pézenas. Et puis il y a un jeu de piste fait par l'association aussi, dans Pézenas. Le thème cette année, c'est le poulain et les animaux totémiques, hein, puisque c'est les 800 ans du poulain de Pézenas, donc on a profité de ça, même dans l'affiche. Si vous allez voir l'affiche sur le site tapatoudi.fr, vous verrez qu'il y a une évocation du poulain. Je vous laisse deviner laquelle. Et puis, il y a un deuxième jeu qui est proposé par la médiathèque, qui a été acheté par la médiathèque de Pézenas, qui est une sorte d'enquête sur la mythologie, qui est fait par le manoir du crime de Montpellier. Donc, il sera à cheval. Les recherches de ce jeu, c'est à cheval sur la médiathèque et sur le foyer des campagnes, sur la maison du peuple, avec des petits totems, avec des questions. Et puis après, on va voir si on a bien répondu aux questions à la médiathèque.
1: La médiathèque est présente dans le programme, puisque une exposition est proposée dans les locaux de la médiathèque.
3: La médiathèque, elle est présente à plusieurs titres, la médiathèque de Pézenas. On travaille beaucoup avec toutes les médiathèques des trois communautés de communes et d'agglomérations. Mais la médiathèque de Pézenas, cette année, les médiathèques du réseau de Pézenas n'ont pas participé aux rencontres mensuelles. Par contre, elles participent beaucoup au festival avec plusieurs choses. Entre autres, quelque chose qui est un peu nouveau cette année, c'est qu'il y a des rencontres professionnelles le jeudi. Ça fait partie du festival, mais c'est un petit peu hors du festival. Ce n'est pas public, c'est pour les professionnels. Donc le jeudi, il y a des rencontres professionnelles autour de l'environnement. Et c'est fait avec les éditions Sarbacane. Donc les éditions Sarbacane qui viennent animer cette rencontre professionnelle et qui proposent aussi une exposition donc, dans le hall de la médiathèque sur architecture et environnement.
1: Pendant le festival, pendant le week-end. Je vois aussi qu'il y a un troc de livres, et puis je suppose qu'il y aura également la présence de libraires qui permettront aux gens de trouver les ouvrages des invités.
3: Voilà, comme tous les ans, on fait un troc de livres très apprécié par les participants. Un partenariat avec le Renard cette fois. Et puis, donc, la deuxième question, c'était... Ah oui,
1: les libraires.
3: Les libraires, oui, effectivement. Donc, il y a une librairie, un point entrée, la librairie de l'Odève, qui est partenaire du festival, qui vient aussi faire des propositions chaque fois qu'on va dans une médiathèque. Et puis, ce qui sera présent pendant tout le festival, pour que vous puissiez acheter les livres des auteurs, des autrices, et puis les faire
1: dédicacer. Bien sûr, voilà. Pour garder un souvenir de la manifestation. Bien... On voit un programme ambitieux, mais je vais me tourner vers la trésorière. Ah. Comment peut-on mettre en place un programme aussi ambitieux avec, j'allais dire, des sollicitations les moindres possibles pour les gens qui y participent ? Une classe qui veut faire venir un auteur pendant l'année a une participation financière ?
2: Oui.
1: Pareil, les auteurs qui sont là sont indemnisés.
2: Oui, au tarif en vigueur.
1: Au tarif en vigueur. La plupart des animations proposées sont gratuites, Philippe.
3: Toutes les animations proposées sont gratuites. Ouais. Alors pour les spectacles, on propose à la sortie un chapeau, mais qui est volontaire, c'est-à-dire même si voilà. On a le droit de sortir, même si on n'est pas dans le chapeau.
1: Voilà. Puis, un certain nombre de partenaires institutionnels qui sont présents chaque fois que des manifestations de ce type. J'allais dire, je parlais de la municipalité, je parlais de la communauté d'agglomération.
2: On a été chercher des sous partout où on pouvait. Dans l'association, on est deux trésorières et c'est Elinor qui fait ce travail. Je la remercie. Et elle est très, très forte pour nous trouver des subventions nouvelles. Mais de toute façon, il y a toujours la région, le département un petit peu moins, le Crédit Mutuel. La ville de Pézenas, bien sûr.
3: La communauté d'agglomération
2: la communauté Valdéro et Héros Méditerranée.
1: Voilà, ce qui permet...
2: Qui nous permet de continuer. Voilà. Oui,
1: de continuer, ouais. Et d'envisager la 8e édition qui aura lieu dans 2 ans. Parce que je crois
3: La 8e édition a lieu l'année prochaine avec les rencontres mensuelles. Par contre, on ne fera... donc là, c'est un scoop, parce qu'en fait, on ne l'a pas encore dit publiquement. Mais...
1: Ah, mais ça y est,
3: donc,
1: c'est
3: ce fait. ce sera une année sur deux, désormais, le festival. Le prochain festival du mois de mai, ce sera en 2028.
1: Dernière question, avant de clore l'émission. Je m'adresse à Eden. Eden, tu as quel âge ?
4: Alors, j'ai bientôt 6 ans.
1: Bientôt 6 ans. Et toi, tu sais ce que c'est que le Festival Littérature Jeunesse Tapatoudi ?
4: Oui, je sais très bien ce que c'est, je suis déjà allée.
1: Tu es déjà allée. Et là, cette année, tu vas y revenir.
4: Oui, oui.
1: Tu vas y revenir. Et est-ce que tu sais ce que tu as envie d'y trouver ?
4: Non.
1: Non, pas encore. Ça dépendra de ce que tu vas y voir.
4: Oui.
1: Voilà, très bien. Ben, merci à toi, Eden, d'avoir participé à notre émission. Merci à Valérie merci et à Philippe d'avoir répondu à nos questions. Je vous donne rendez-vous donc le vendredi 29, le samedi 30 et le dimanche 31 mai à Pézenas pour le festival Littérature Jeunesse Tapatoudi. Et puis demain, bien sûr, pour un nouveau Vivre ici.

0: Papy Boule, comment tu fais pour les appeler les poules?
1: Ah, comment je fais pour les poules? Je fais tut-tut-tut-tut-tut, croche-croche-clo, croche-croche-clo, tut-tut-tut-tut-tut. Et les poules, elles arrivent toutes.
0: Ah ouais, elles arrivent.
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0: C'est une légende amérindienne qui dit que, eh bien, il y a eu un incendie de forêt et tous les animaux étaient atterrés, ne savaient plus que faire face à cet incendie. Et par contre, le petit colibri qui est magnifique, on le confond presque avec on appelle ça l'oiseau mouche, il a une autre caractéristique, c'est qu'il flirte beaucoup. C'est-à-dire qu'il fréquente énormément les fleurs. Il est toujours le bec dans les corolles de fleurs et il voltige comme ça. Alors lui, à l'occasion de cet incendie, il ne renonce pas. Il va prendre quelques gouttes d'eau dans la rivière et il vient les jeter sur le feu. Et à un moment, il repart, donc il s'active. Et à un moment, le tatou, énervé par ce mouvement, lui dit mais qu'est-ce que tu fais, colibri? Tu sais bien que tu ne pourras pas éteindre le feu avec tes gouttes d'eau. Et le colibri qui répond, je sais, mais je fais ma part.
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0: Qu'est-ce qui vous fait peur, les cons? Ah, les cons, ça, ça fout les jetons. Quoi. Je frappe d'entrée.
1: C'est un joli collier autour de mon cou, en cuir, en sangle, en peau d'intelligence, de réflexion. Des années d'évolution pour un fort élégant résultat. Ce magnifique collier assorti de cette ravissante chaîne et de ce boulet coulé dans la bienséance. Ce boulet

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1: Merci d'être à l'écoute de RFI, Radio France Internationale, à Paris, il est 18h.
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1: Et l'actualité de ce jeudi 28 mai, c'est l'abrogation en France du Code Noir, cet ensemble de textes juridiques qui a organisé l'esclavage dans les colonies françaises. Les députés ont voté à l'unanimité pour le supprimer. La spirale de la guerre au Liban, l'armée israélienne étend ses opérations et bombarde le sud du pays. Dans ce journal, témoignage de déplacés qui fuient les combats. Il doit arriver prochainement à Kinshasa, en République démocratique du Congo, le directeur de l'OMS. Objectif, superviser la réponse sanitaire à l'épidémie d'Ebola. Et puis on fera un tour à Roland-Garros en fin de journal. Le tournoi de tennis parisien avec beaucoup de surprises, dont l'élimination du grand favori, l'Italien Yannick Sinner. En France, près de deux siècles après l'abolition de l'esclavage, les députés français ont voté l'abrogation, la suppression du Code Noir, cet ensemble de textes juridiques qui organisait l'esclavage dans les colonies françaises et qui était toujours présent dans le droit français jusqu'à aujourd'hui. Une fois le vote terminé, des députés ultramarins se sont présentés devant la presse pour dire leur fierté. Le député de Guadeloupe, Olivier Servat.
4: On est très fiers de ce vote à l'unanimité. Il s'agit de chair et de sang, il s'agit de généalogie, il s'agit finalement de l'histoire de nous-mêmes qui s'exprime ici. Le Code Noir, celui qui parlait de couper les jarrets, qui parlait de dire que les Noirs étaient des biens meubles, eh bien, elle a été abrogée à l'unanimité à l'Assemblée nationale. C'est bien là l'essentiel.
1: À propos recueilli par Victorien Viaume, le texte de loi visant à abroger le Code Noir doit maintenant être soumis au vote des sénateurs. Les soutiens du texte espèrent qu'il aura lieu dans les prochaines semaines. Le fracas des bombes au Liban. L'armée israélienne poursuit ses bombardements dans le sud. Ils ont tué 14 personnes ce jeudi, d'après les autorités libanaises. Et ce, malgré un cessez-le-feu qui n'a en réalité jamais été respecté. La journée d'hier a été marquée par une pluie de bombes sur Tyr, la grande ville du sud qui abrite plus de 120 000 personnes. Sophie Guignon a recueilli les témoignages d'habitants et de déplacés.
5: Tyr est une ville refuge pour les déplacés des villages frontaliers. À l'école technique, ils sont plusieurs centaines, comme Narmeh Daher et sa famille. Impossible pour eux de fuir, ils n'ont nulle part ailleurs où aller.
6: La situation est très mauvaise, nous n'avons pas pu fermer l'œil de la nuit. Il y a eu des bombardements partout dans la ville, la situation est terrible.
5: L'armée israélienne a décrété que toute la région au sud du fleuve Zahrani, soit 20% du territoire libanais, était une zone de combat. Imad Fessahi, gérant de café à Tyr, a fui pour la énième fois vers le nord comme des milliers de Libanais. Il nous livre son témoignage depuis sa voiture.
7: J'ai quitté Tyr. La ville était menacée. Il y a eu beaucoup de frappes. Je suis parti avec ma sœur et mon petit frère est passé récupérer ma mère. Hier, ils ont bombardé la moitié de Tyr. J'espère qu'ils ne toucheront pas l'autre partie de la ville. On est dans la voiture, on est en train de chercher un endroit où atterrir, mais il n'y a plus d'appartement libre à Saïda.
5: Un nouveau déplacement forcé qui coïncide avec la fête de l'Aïd al-Adha, la plus grande fête musulmane, synonyme cette année au Liban de peur et de deuil. Sophie Guignon, Beyrouth RFI.
1: L'armée israélienne a également mené ce qu'elle appelle une frappe ciblée sur un appartement près de Beyrouth. Des frappes qui se poursuivent alors que les Libanais, les Israéliens se retrouvent demain à Washington pour une réunion militaire avant de nouvelles négociations attendues la semaine prochaine. L'arrêt des hostilités au Liban est une condition pour mettre fin au conflit avec les États-Unis. C'est ce que répètent les autorités iraniennes. Alors que de nouveaux incidents se sont produits la nuit dernière, l'armée américaine a bombardé le sud de l'Iran et a abattu 4 drones. En représailles, les gardiens de la révolution ont annoncé avoir ciblé une base américaine, probablement au Koweït, et promettent une riposte ferme en cas de nouvelle attaque. Enfin, dans Dans la bande de Gaza, Benjamin Netanyahou ordonne à l'armée israélienne d'ignorer la trêve et de s'emparer de 70% du territoire palestinien. Nous sommes actuellement à 60, assure le Premier ministre israélien, pour qui le Hamas est pris à la gorge. Israël qui continue par ailleurs d'acter son divorce avec la communauté internationale annonce suspendre ses relations avec le secrétaire général de l'ONU, dénonçant le placement d'Israël sur la liste des pays ayant recours aux violences sexuelles en temps de guerre.
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1: Vous n'êtes pas seul. Les mots du chef de l'Organisation mondiale de la santé, Tedros Ghebreyesus, en route pour la République démocratique du Congo. Il est attendu sur place dans les prochaines heures afin de superviser la réponse sanitaire à l'épidémie d'Ebola. Près d'un millier de cas suspects, dont 223 décès, c'est le dernier bilan dressé par l'OMS. L'un des foyers de cette épidémie se trouve à Rwampara, dans la province orientale de l'Ituri. C'est aussi là qu'une première malade a guéri. Elle est sortie hier du centre médical où elle avait été admise. Une bonne nouvelle, même si sur le terrain, patient Ligodi, les défis restent immenses.
8: Elle est arrivée malade, elle repart guérie. Entre les deux, des tests positifs, une prise en charge, des soins symptomatiques, puis des tests négatifs. Plus de fièvre, plus de symptômes, la porte du centre s'est ouverte pour elle. Pas de vaccin, pas de traitement spécifique contre cette souche. Alors comment guérit-on ? Un responsable médical du centre l'explique. Avant que l'on découvre les molécules pour la souche Zaïre, les gens guérissaient. Il suffisait parfois de bien prendre en charge les symptômes. Mais tout le patient ne répond pas de la même manière. Sur la rapidité apparente de cette guérison, notre source précise. La période d'incubation n'est pas obligatoirement de 21 jours. C'est un intervalle des 2 à 21 jours selon le système immunitaire de chacun. Mais derrière cette victoire, certains problèmes persistent selon nos informations. Premier problème, le laboratoire. Beaucoup d'échantillons ne sont pas testés. Les réactifs peuvent exister, mais la capacité à les traiter reste insuffisante. Deuxième problème, les enterrements. Les équipes ne parviennent pas toujours à suivre le rythme. Et troisième problème, la résistance communautaire. Ceux qui tracent les contacts sont parfois agressés. Ainsi, certaines personnes meurent dans la communauté sans être prises en charge.
1: Un patient Ligodi est face à l'ampleur de l'épidémie d'Ebola. Les États-Unis annoncent débloquer 80 millions de dollars supplémentaires. L'agence sanitaire de l'Union africaine promet de son côté un vaccin avant la fin de l'année contre la souche Bundibugyo. L'Europe de l'Ouest continue de suffoquer. Le Portugal a battu hier son record de chaleur pour un mois de mai, tandis qu'en Italie, la capitale Rome a été placée en liste rouge. En France, le pic de cet épisode caniculaire a été atteint ce jeudi avec des températures dépassant localement les 37 degrés dans le sud. Allez, direction la terre battue de Roland-Garros à présent, où on vous retrouve Eric Mamrut pour parler de ce tremblement de terre. Le grand favori, l'Italien Yannick Sinner, a été éliminé dès le second tour du tournoi. Victime d'une grosse défaillance physique pendant son match, Eric.
9: Oui, Mathis, le numéro 1 mondial avait pourtant un match très abordable, plutôt facile sur le papier face à l'Argentin Juan Manuel Cerundolo, 56e au classement. Et il l'a été pendant deux heures, Yannick Sinner menant 6-3, 6-2 et 5 jeux à 1 dans la troisième manche, tout proche de la victoire donc. Mais c'est à ce moment-là qu'il a raconté avoir subi une brutale baisse d'énergie qui, selon lui, n'était pas due à la grosse chaleur qui règne aujourd'hui sur le court. Mais de manière très brusque, très soudaine, il s'est senti très faible, très mou. Et ça s'est vu sur le court avec des déplacements très lents, des placements et des courses très compliquées. Un Sinner méconnaissable qui n'avait plus rien de la machine implacable qui restait sur 30 victoires consécutives avec à la clé 5 tournois remportés. L'Italien qui n'a plus existé jusqu'à la fin du match, ne remportant plus que deux petits jeux, s'inclinant finalement en 5-7 face à l'Argentin. Un gros coup de massue pour le numéro 1 mondial qui espérait enfin remporter Roland-Garros, seul tournoi du Grand Chelem qui manque encore à son palmarès. Une défaite qui relance désormais totalement le suspense pour le titre. L'autre temps fort de la journée, c'est la qualification du jeune français Moïse Kouamé. 17 ans, premier Roland-Garros, premier Grand Chelem. Première fois qu'il dispute un match au bout des 5 manches. Et après 5 heures de jeu, il s'est imposé sur le fil face au Paraguayen Vallejo. 7 jeux à 6 dans le 5e set. Une performance épatante pour le 318e joueur mondial de père ivoirien et de mer camerounaise. Il a véritablement enflammé Roland-Garros aujourd'hui.
1: Éric Mamrut en direct du tournoi parisien. 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

Bien plus que pour un échec quelconque, l'expression « se prendre un râteau » est la plupart du temps utilisée lorsque quelqu'un, abordant une autre personne au charme certain avec quelque idée bien précise derrière la tête, se voit signifier un refus bien net. Se prendre un râteau, c'est plus précisément pour un dragueur se faire éconduire, se faire refouler par le ou la vis-à-vis lors d'une approche de séduction. C'est aussi, dans d'autres domaines, obtenir une réponse négative, prendre une veste. En un mot, en deux, voire même en trois, c'est subir un échec. En Espagne, la traduction de l'expression équivalente aurait voulu que vous preniez une déception ou une citrouille. Aux Pays-Bas, vous vous seriez perdu dans le brouillard. Au Portugal, vous vous seriez ramassé un couvercle. En Italie, vous auriez pris un manche, tandis qu'en Argentine, vous auriez dû avaler une gorgée pour le moins amère. Quoi qu'il en soit, où que ce soit, mettre le pied sur une herse sournoise, se faisant faire se dresser le fameux râteau dont le manche, à un arc de cercle parfait, viendra se rabattre gracieusement ou pas sur votre visage, vous conduira, sans risque d'erreur, à prendre conscience que cette mésaventure stoppe net votre entreprise et provoque des douleurs inattendues. Dans toute expression, il y a un sens propre et un sens figuré. Il y a d'un côté le jardinier de profession, à qui pareille mésaventure peut arriver, et d'un autre côté, celui qui, ayant cru s'envoler vers un amour majestueux et éternel, s'est lancé à déclarer sa flamme et n'a pu récolter qu'un râteau en lieu et place de la pelle espérée. Le mot pelle n'est ici utilisé pour désigner l'outil auquel on pense tout d'abord. Cette expression « se prendre un râteau » qui date des années 1990 puise son origine dans deux sources. La première est une métaphore sur l'image burlesque de celui qui, dans un jardin, marche sur le peigne d'un râteau, ce qui soulève et amène malencontreusement le manche de l'outil à lui frapper la figure. Cette situation symboliserait donc ce que l'on ressent lors d'un échec brutal. À l'époque du cinéma muet, le gag du jardinier qui ne prétend pas attention à ses pieds marche sur les dents du râteau et se fait frapper en retour par le manche de l'outil était récurrent. Cet épisode ridicule et douloureux représenterait le sentiment éprouvé devant l'échec d'une tentative de séduction. Le deuxième vient simplement de l'influence du verbe rater, pour l'occasion aisément substantivé en râteau par plaisanterie. Sans doute, sur le plan affectif, peut-on choisir de vivre dangereusement ? Encore convient-il de ne pas oublier que si l'on s'accorde à reconnaître que l'amour rend aveugle, il n'est pas certain que se prendre un râteau améliore la vue. À méditer si le cœur vous en dit, et à très vite, j'espère, pour goûter et partager un nouvel au plaisir des mots.

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1: Jeudi 28 mai 2026, très heureux de vous retrouver pour votre soirée d'information sur RFI, 3 heures d'actualité. Et au programme dans 10 minutes, grand reportage avec Riga qui accueillait hier un sommet international consacré aux drones. Compte tenu de sa proximité avec la Russie, la Lettonie, mais également ses deux voisins baltes, la Lituanie et l'Estonie, sont en première ligne sur le sujet. Sujet d'inquiétude, sujet d'innovation. Les pays baltes, une région passée en mode drone, c'est le grand reportage ce soir. Dans 30 minutes, le débat du jour, une question. L'immigration est-elle un vrai ou faux débat pour la présidentielle de 2027? Alors que les velléités des uns et des autres se font entendre de manière bruyante, le sujet est remis par beaucoup de candidats au centre de la table, mais il ne passionne pas pour autant les Français, vous l'entendrez. Dans RFI Soir, 18h TU, le grand journal du soir est le dossier qui reviendra sur l'économie américaine qui fait grise mine, la faute à la guerre de Donald Trump au Moyen-Orient, mais pas que. 18h30 TU, Afrique Soir, la première édition. 19h10 TU, le grand entretien du soir, Charlotte de Rouen qui reçoit Lazare Elundu Assomo, le directeur du patrimoine de l'UNESCO. Et puis à 19h40, temps universel, Accent d'Europe qui sera ce soir en Moldavie avec un débat qui agite le pays. Faut-il aller vers une réunification avec la Roumanie pour accélérer l'entrée dans l'Union Européenne? Et puis on sera également en Russie avec ces soldats qui refusent le front. Vous entendrez ces voix dissidentes assez rares. Voilà pour le programme, mais pour l'heure, il est 19h02 ici à Paris, c'est l'heure du journal de Mathis Limano. À la une ce soir, Mathis, les relations exécrables entre les Nations Unies et Israël.
3: Tel Aviv annonce suspendre ses relations avec le chef de l'ONU, Antonio Guterres. Réaction à la décision, pas encore rendue publique, d'inscrire Israël sur la liste noire des pays ayant recours aux violences sexuelles en temps de guerre. Marine de la Moissonnière, c'est l'ambassadeur israélien à l'ONU qui l'a annoncé sur les réseaux sociaux.
4: Oui, dans une vidéo publiée sur X, Danny Dannon explique que cette décision est scandaleuse, une honte pour l'ONU qui met Israël et le Hamas au même niveau, dit-il. Nous en avons fini avec ce secrétaire général, assène l'ambassadeur israélien aux Nations Unies. Concrètement, cela veut dire que la représentation israélienne à l'ONU gèle ses relations avec Antonio Guterres, dont le mandat s'achève à la fin de l'année et qui n'était déjà plus le bienvenu en Israël depuis 2 ans. Le ministère des Affaires étrangères de l'État hébreu est allé encore plus loin. Dans un communiqué, il qualifie l'ONU d'institution politisée et corrompue. Les relations entre les Nations Unies et le pays sont extrêmement tendues. Depuis le début de la guerre à Gaza, les autorités israéliennes reprochent au secrétaire général et à plusieurs responsables onusiens d'avoir critiqué les représailles israéliennes contre les Palestiniens. Ils accusent également des employés de l'UNRWA d'avoir participé à l'attaque du 7 octobre. Du côté des Nations Unies, le ton reste diplomatique. La porte du secrétaire général reste ouverte. S'est contenté de commenter son porte-parole, Stéphane Dujarric.
3: Marine de la Moissonnière. Dans la bande de Gaza, Benjamin Netanyahou donne l'ordre à son armée de progresser et de s'emparer de 70% du territoire palestinien. Benjamin Netanyahou rejette ainsi les termes du cessez-le-feu conclu en octobre dernier avec le Hamas, qui prévoit entre autres le repli de l'armée israélienne derrière une ligne jaune de démarcation. La spirale de la guerre dans le sud du Liban, 14 personnes tuées dans des frappes israéliennes ce jeudi, malgré une trêve théoriquement en vigueur. Israël dit aussi avoir mené une frappe ciblée sur un appartement en périphérie de Beyrouth. Aucun bilan à ce stade. Faut-il parler à Vladimir Poutine pour mettre fin à la guerre en Ukraine? Une question à laquelle ont tenté de répondre les 27 ministres des Affaires étrangères de l'Union européenne réunis à Chypre. Et pour la chef de la diplomatie européenne, Kaya Kallas, il ne faut surtout pas tomber dans le piège tendu par le président russe.
5: La menace directe de Moscou d'assassiner des diplomates étrangers à Kiev constitue un acte de crime de guerre. Nous avons également évoqué nos intérêts fondamentaux de sécurité européens vis-à-vis de la Russie. Il est positif que les ministres aient eu l'occasion de réfléchir et nous avons eu des discussions approfondies sur les concessions que l'Europe devrait exiger de Moscou et sur nos lignes rouges. Une chose est claire, l'Europe ne sera jamais un médiateur neutre entre la Russie et l'Ukraine, car nous sommes aux côtés de l'Ukraine et nous défendons nos intérêts intérêts fondamentaux de sécurité.
3: À propos recueilli par Julien Chavanne. Il existera un vaccin contre la souche Bundibugyo avant la fin de l'année. C'est la promesse de l'Agence sanitaire de l'Union africaine. Alors que cette souche du virus Ebola serait à l'origine de près d'un millier de contaminations, dont 223 décès en République démocratique du Congo, d'après le dernier bilan de l'OMS. Son patron doit d'ailleurs prochainement arriver sur place pour superviser la réponse sanitaire. RFI 19h05 à Paris, les députés français ont abrogé le code noir à l'unanimité. Aussi surprenant que cela puisse paraître, cet ensemble de textes juridiques qui remontent au XVIIe et XVIIIe siècle et qui organisaient l'esclavage dans les colonies françaises n'avaient pas été abrogés jusque-là dans le droit. Victorien Villaume.
6: Quasiment vide au démarrage des débats, l'hémicycle se remplit peu à peu pour ce texte adopté à l'unanimité, 254 voix pour, presque 4 heures de prise de parole, notamment celle de la ministre des Outre-mer, Naïma Moutchou, qui reconnaît l'importance de l'abrogation du Code noir.
7: Le Code noir disait qu'un être humain en fuite pouvait être mutilé. Il disait que certains hommes, certaines femmes, certains enfants pouvaient être regardés comme des meubles.
6: L'abrogation du Code noir vise à poser un acte puissant de mémoire et de reconnaissance, défend de son côté le rapporteur Max Mathiasin, dans la droite ligne du député modem Franz Gums.
8: Abroger ce texte, ce n'est pas réécrire l'histoire, c'est l'assumer pleinement. C'est dire que la République regarde son passé sans le fuir et qu'elle en tire les conséquences dans son droit.
6: Et face à ce sujet très grave, des députés sont pris par l'émotion, comme l'écologiste Stevie Gustave, dont le père est martiniquais.
9: Aucun vote ne pourra réparer à lui seul des siècles de vie brisées. Permettez-moi, pour finir, de faire une nuance importante. Nous ne sommes pas des descendants d'esclaves. Nous sommes les descendants d'êtres humains nés libres, puis réduits en esclavage.
6: Pour une adoption définitive, le texte devra maintenant être voté au Sénat. On espère le mois prochain, confie une source parlementaire.
3: Victorien Villaume. Plus que 2 semaines d'attente avant la Coupe du Monde de football en Amérique et déjà les polémiques. Le prix de certains billets jugés exorbitants. Aux États-Unis, les procureurs généraux des États de New York et du New Jersey ont annoncé l'ouverture d'une enquête sur les pratiques de billetterie de la FIFA. François-Damien Bourgerie.
10: L'enquête porte plus particulièrement sur les 8 matchs programmés au MetLife Stadium dans le New Jersey et notamment sur la finale le 19 juillet. Les deux procureurs remarquent que certains supporters se sont vus attribuer des places de catégorie inférieure à celles qu'ils avaient choisies. Car au départ, le stade avait été divisé en 4 zones de 1 à 4, mais alors que la vente avait déjà commencé, la FIFA a ajouté à l'intérieur de chacune de ces 4 catégories de nouvelles zones. Les supporters qui avaient déjà leur siège se sont alors vus décerner des places moins intéressantes, plus éloignées du terrain ou situées derrière les buts, sans dédommagement. Les deux procureurs réclament donc à la FIFA des informations sur la façon dont les billets ont été attribués. L'association de supporters européens, FSE, avait accusé la Fédération de football d'extorsion et de trahison monumentale, avec des places atteignant plusieurs centaines de dollars et même jusqu'à 2 millions pour la finale sur les plateformes de revente. La FIFA, elle, défend une stratégie tarifaire adaptée à la demande du marché.
3: Et avant le football, le tennis, la terre a tremblé cet après-midi à Roland-Garros avec d'abord la défaite surprise du numéro 1 mondial Yannick Sinner en panne d'énergie qui a laissé la victoire à l'Argentin Juan Manuel Cerundolo. Et puis côté français, l'incroyable victoire du jeune Moïse Kouamé qui se hisse à 17 ans au troisième tour du tournoi en battant dans un match homérique de 5 heures le Paraguayen Daniel Valero. L'actuel 318e mondial menait 5 jeux à 3 dans la dernière manche, qui n'a jamais renoncé, c'est ce qu'il a dit au public de Roland-Garros. Écoutez.
11: L'année dernière, j'ai assisté à une finale où Carlos Alcaraz il a sauvé 3 balles de match. Et ce qu'il a dit quand il était face à ces 3 balles de match, j'ai jamais cessé d'y croire. Et aujourd'hui, quand je me suis retrouvé à 5-3, break dans le 5e, j'ai jamais cessé d'y croire. Franchement, très honnêtement, sans vous, j'aurais jamais gagné ce match. Je pense que vous vous rendez même pas compte à quel point vous m'avez porté, les gars. Je pense que physiquement, vous êtes encore plus mort que moi. À force de crier, à force de donner toute votre vie pour moi, pour ce match. Et les gars, merci parce que ça a fonctionné. Merci!
3: Et voilà la joie partagée de Moïse Kouamé qui se hisse donc à 17 ans au troisième tour de Roland-Garros et qui devient par la même occasion le plus jeune joueur depuis un certain Raphaël Nadal à atteindre ce troisième tour d'un tournoi du Grand Chelem. C'était en 2003. Il défiera samedi le Chilien Alejandro Tabilo. 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

L'ensemble de l'équipage et moi-même sommes heureux de vous accueillir. Je commencerai par vous rappeler notre prochain rendez-vous. À ne surtout pas manquer, il sera en compagnie de DJ Rolex, de Sir Samuel et de votre serviteur pour le warm-up. Ça démarre à 20h jusqu'à minuit au Hangar 7 à Montpérou, la brasserie Baudil, sur le sound system de la radio. Pour le moment, nous décollons de la région parisienne à l'écoute du Cyan Supacru. Supacru, 25 ans plus tard, qu'est-ce qui a vraiment changé ?

De survoler Congo Kinshasa à l'écoute de l'orchestre Tiers-Monde sur cet excellent album Explosion Bonana 85. What a... Nous prenons la direction de la Guyane où je vous propose d'aller rencontrer Viviane Emigre. Attention chauffeur.

0: Nous nous éloignons de la région parisienne à l'écoute de Roca featuring Big Red, Laisse couler. Big Red qu'on aura la chance de retrouver début septembre grâce à Chichua Productions et leur Chichua Fest. Je tenais d'ailleurs à accueillir à bord du cockpit mon ami Greg qui va nous expliquer un petit peu qu'est-ce que fait cette extraordinaire structure sur cette belle ville de Sète. Salut Greg.
1: Salut Sylvain, salut RPH.
0: Ça va bien?
1: Ben ouais, ça roule.
0: Yes.
1: Ça se prépare.
0: Alors,
1: Big Red de la mer avec impatience.
0: Ok, donc c'est la deuxième édition, il me semble.
1: Ouais, c'est le Chichua Fest, donc ça se passe le 5 septembre au Théâtre de la Mer, et oui, c'est la deuxième édition. L'année dernière, on avait fait venir le Peuple de l'Herbe en tête d'affiche, et après, on joue avec des groupes locaux, des copains de Sète. Le but, c'est aussi de mettre les Sétois en avant sur notre festival.
0: Ok. Et là, du coup, le line-up pour cette année, tu nous prépares quoi?
1: Et ben du coup notre tête d'affiche c'est Big Red, gros fan de Raga Sonic, j'écoutais quand j'étais gamin, et puis depuis j'aime beaucoup tout ce qu'il fait. Il a vraiment des univers différents et tout, donc c'était vraiment un honneur de l'avoir au théâtre, quoi, voilà. En ouverture, on aura Nico Ripoll, c'est un copain guitariste qui a une poésie un peu perchée, qui balance un folk rock un peu rafraîchissant, on va dire.
0: Okay.
1: Il joue avec un contrebassiste, il fait l'ouverture du théâtre. Ensuite, Petit Copec, jeune rappeur c'est toi.
0: Que vous avez produit, non?
1: Ouais, on a produit ses deux derniers albums vinyles. C'est un jeune que je connais depuis qu'il est gamin en fait, et puis on l'a vu grandir et progresser, et a commencé dans le rock et puis il s'est mis sur le rap, et franchement vraiment il y a un bon flow, il y a une belle énergie, des paroles locales et recherchées, et on l'aime, et puis il a surtout un bon esprit, quoi, voilà. Et donc c'était un honneur de lui proposer de faire ses premiers vinyles, et là j'ai un peu de temps sur la scène du Théâtre de la Mer qu'il a déjà fait deux ou trois fois, hein, mais du coup, c'était cool de l'avoir avec nous, et qui enchaînera ensuite sur Big Red, quoi. Voilà.
0: Magnifique. Est-ce que la billetterie est déjà en ligne?
1: Ouais, la billetterie en ligne, elle est sur WizEvent.
0: Ok.
1: Elle se trouve, normalement, tu le trouves sur Google, hein, que ce soit Chichua Production, voilà, ou sur WizEvent directement. On a des early birds à 20 euros, mais bon, il y en a déjà quelques-unes qui sont parties.
0: Okay.
1: Il doit en rester une bonne cinquantaine, mais bon, ça part vite.
0: Ok, t'as mis le lien sur l'agenda de la radio, il me semble, non?
1: Je crois que j'ai mis le lien, ouais.
0: Ok, super, super.
1: On vérifiera, mais normalement, j'ai dû mettre le lien.
0: Ok.
1: Voilà, et après, ça passe à 25 euros quand même. On est une association, on n'est pas des pros du spectacle, et on a une mentalité de l'accès à tous, au maximum en tout cas. Donc, on aurait bien aimé même faire moins de 25 euros, mais financièrement, c'est juste pas possible. Le Théâtre de la Mer, c'est quand même une grosse structure. Mais non, ça vaut. C'était impératif pour nous de faire quelque chose d'accessible.
0: Mais c'est à ça que je vous reconnais. Moi, je te suis depuis quelques années. On s'est rencontrés il y a quelques années sur des vinyles market, des conventions plutôt. Et voilà, j'avais vraiment à cœur de t'inviter dans l'émission parce que je big up votre asso. Vous faites plein de choses différentes. Et entre autres, le vinyle market de Sète qui fête ses 10 ans cette année et qui aura lieu
1: le 7 juin. Le 7 juin, ça se passe sur la criée, sur la marine à Sète, au bord du canal. Donc c'est un restaurateur qui nous prête son lieu, le Hokobi. On est au milieu des filets de pêche, au bord de l'eau. c'est vraiment une super ambiance. C'est pas qu'une bourse au vinyle, c'est aussi un événement. Depuis 10 ans, on fait des expos, on fait tourner nos DJ, et pareil, on est aussi dans le même principe d'accessibilité à chacun, que ça soit nos artistes DJ ou artistes peintres, etc. On a des gens qui ont mixé pour le World Wide Festival, des gens qui ont donné des cachets pour aller faire des mix à l'autre bout du monde et qui ont mixé dans notre bourse. Et à côté de ça, on a des copains qui mixent dans leur chambre, qui ont du potentiel, mais qui n'ont pas forcément les réseaux. Et en fait, nous, on va faire des plateaux avec ces gens-là mélangés. Et c'est cool. Et c'est une très bonne ambiance. C'est accessible à tous. On a toute une clientèle qui vient nous rendre visite et qui sont même pas, qui sont pas là spécialement pour les vinyles, ils viennent pour passer une belle journée, leur à boire, à manger. On a des tarifs pareil accessibles à tous, on demande des plats du jour pas trop chers de la part du restaurant, donc on peut manger, boire, danser, faire la fête et acheter du vinyle. On sera une dizaine de disquaires d'ailleurs, notre hôte Sylvain sera présent comme disquaire.
0: Yes. Avec plaisir.
1: Ouais. Et voilà, on est 10 copains. C'est un peu toujours compliqué parce que il y a que c'est un petit lieu, donc il y a pas beaucoup de place. Il y a beaucoup d'exposants qui aimeraient en faire partie. Et c'est comme dans la chanson de Brassens, c'est quand il y en a un qui manque à l'appel. C'est qu'il a canné, quoi. Voilà.
0: Ouais, c'est un beau clin d'œil.
1: Ouais. C'est ça, c'est vrai que généralement quand il y a une place qui se libère, j'essaie de la faire tourner, mais voilà, parce qu'il y en a un qui est en vacances ou qui a autre chose sur ce jour-là et qui peut pas, mais sinon c'est voilà les mêmes copains qui se retrouvent chaque année. Et voilà, c'est cool, c'est un super moment qui est vachement suivi. Et puis là pour la 10e, voilà, on prévoit quelques surprises.
0: Bon, on a hâte d'y être. En tout cas, je vous rejoins avec plaisir. Je sais que tu m'as réservé une place sur le line-up aussi dans l'après-midi.
1: Et ouais.
0: Donc on va commencer à préparer ça sérieusement. Moi, je vois là qu'on est en train de survoler le théâtre de la mer. Donc je vais en profiter pour ouvrir très très rapidement, bien sûr, une porte de la cabine pour que tu puisses sauter et déployer ton parachute.
1: Allez, prêt.
0: Je te remercie d'avoir participé à l'émission. Je suis content que tu aies pu propager un petit peu toutes ces bonnes nouvelles. On vous donne tous rendez-vous pour le prochain Vinyl Market, les 10 ans, il ne faut pas rater ça. Et au mois de septembre pour Big Red.
1: Yes, I. Merci.
0: À plus tard, Greg. Des bises. Allez, ciao, ciao. Bise.
1: Salut tout le monde.
0: Nous poursuivons notre voyage vers le Cap-Vert à l'écoute du légendaire Bana sur le titre Pontin, Pontin.

Nous quittons l'Angola à l'écoute de João Morgado, Morgadinho, et nous poursuivons notre voyage vers Cuba où nous retrouvons Hector Lavoe, Mi Gente, remixé par Louis Vega.

Nous repartons du Canada, où nous étions à l'écoute de Poirier en featuring avec Samito pour le titre Sawia. Et nous finirons notre voyage en Guadeloupe à l'écoute d'Hippomène, Tijeri.

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1: Vous êtes vraiment des compagnons très agréables.
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1: Il est 2 heures à Maastricht et 20 heures à La Havane.
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